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1: 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Nous ne saisissons que les idées secondes.

Peut-être tenons-nous de notre famille comme les papilionacées, la forme de leurs graines, aussi bien les idées dont nous vivons que la maladie.

Le seul véritable voyage, le seul bain de jouvence, ce ne serait pas d'aller vers de nouveaux paysages, mais d'avoir d'autres yeux, de voir l'univers avec les yeux d'un autre, de 100 autres, de voir les 100 univers que chacun voit, que chacun d'eux est. Nous volons vraiment d'étoile en étoile. Ce jardin intérieur, nous sommes forcés de rester intérieurs.

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3: Dans un traité de 1713, le compositeur Johann Mattheson donnait à chaque tonalité un caractère. Le Do majeur a un caractère plutôt grossier et effronté, mais propre aux réjouissances. Alors que le Do mineur est une tonalité très charmante, mais aussi très triste. Le Ré majeur est par nature un peu vif et obstiné, adapté

Et pour les choses drôles, belligérantes et encourageantes, le ré mineur, quelque chose d'humble et de calme. Handel a bien connu Matheson, s'est même battu avec lui et semble s'être largement inspiré de cette théorie des affects associée aux couleurs tonales et donne aux airs de ses opéras des teintes affectives spécifiques. C'est en prenant le filtre des héroïnes qui prennent le devant de la scène de certains de ses 42 opéras que nous allons frayer un chemin au cours de tous ces affettis en compagnie d'Isolte Martinez qui signe aux éditions Classique Garnier le livre Handel et ses héroïnes.

0: Karina Gauvin avec l'ensemble Il Pomodoro dirigé par Riccardo Minassi dans Io ti levo l'impero dell'armi, un air de Partenope. Bonjour Isolde Martinez.
1: Bonjour David Christoffel.
0: Vous avez donc signé Handel et ses héroïnes, Partenope est en quelque sorte l'une des premières. Peut-être qu'on va commencer par raconter ce qui lui arrive.
1: Avec plaisir.
0: Elle a le pouvoir, hein.
1: Mais alors Partenope, c'est la reine de Naples.
0: Oui.
1: Ou Partenope dans l'opéra, puisque donc c'est le nom antique de la cité. Et Partenope est une jeune femme qui recherche son futur époux pour monter à côté d'elle sur le trône. Et elle pense avoir fait le bon choix dans la personne d'Arsace.
0: Mmh.
1: Mais on apprend au fur et à mesure de l'opéra qu'Arsace, en fait, était déjà l'amoureux de Rosmira.
0: Oui.
1: Donc une jeune femme qui va être déguisée pendant toute la durée de l'intrigue en homme, parce qu'elle veut se venger d'Arsace.
0: Ok.
1: Voilà, donc on est dans un triangle amoureux,
0: oui,
1: avec la reine de Naples, cette princesse de Chypre, Rosmira, et Arsace.
0: Alors, on reparlera de Rosmira un peu plus tard, oui, dans l'émission, parce que les travestis, c'est encore un autre paquet d'héroïnes que vous avez pu constituer. Mais parlons, comme promis, de la couleur tonale de cet air en particulier. À ce moment de l'opéra, Handel choisit le sol majeur, ce qui lui donne, vous dites, une stabilité émotionnelle. Et cette stabilité est aussi justifiée par le moment et par ce qu'elle chante à ce moment-là.
1: Je pense.
0: Oui.
1: Parce que donc, cet air-là arrive à un moment très particulier. Jusqu'à présent, donc, Partenope en fait, s'est vu déclarer la guerre par un prince rival, le prince de Cumes, Emilio, qui souhaitait demander sa main, mais la reine a dit non.
0: Mmh.
1: Et donc, pour faire pression, il a dit qu'il allait lui déclarer la guerre. Et jusqu'à présent, Partenope n'entendait pas partir au combat, mais confiait le soin de la défendre, elle et sa cité, à son amoureux Arsace. Il y a eu donc, toute une des rivalités en fait à la cour de Partenope, puisque Rosmira a voulu un petit peu
0: intriguer,
1: voilà, enfin créer des difficultés, et elle s'est jointe aux autres personnages masculins pour dire que ce n'était pas normal qu'Arsace ait le pouvoir de diriger l'armée, qu'ils étaient tous aussi vaillants, courageux et dignes de diriger. Et donc pour couper court à cette querelle, de testostérone, Partenope dit stop, c'est moi qui vais prendre la tête des armées. Et elle craint en fait d'avoir blessé non seulement on va dire l'orgueil d'Arsace, mais aussi de peut-être de lui avoir fait croire qu'elle n'était plus aussi amoureuse. Et donc cet air-là doit le convaincre que cette décision n'a rien à voir avec leur relation, que c'est pour le bien du royaume. Et donc c'est vraiment un air de persuasion en fait, parce que donc Matheson dit que sol majeur, c'est à la fois une tonalité neutre, mais une tonalité qui est propre au discours.
0: Oui,
1: et donc
0: il
1: elle doit argumenter.
0: Ça a beaucoup d'insinuations et de discours en lui, le sol majeur, il n'en est pas moins brillant et convient aussi bien aux choses sérieuses que gaies. Donc ce serait, là pour le coup, un sol majeur stratégique, c'est-à-dire ce serait qui assure la stabilité, mais pour pouvoir persuader Arsace.
1: Bah, je pense vraiment voilà, que ouais, c'est un air d'argumentation, parce qu'elle ne va cesser de répéter donc, qu'elle lui retire ce pouvoir des armées, mais non pas celui qu'il a sur son cœur. Donc il faut vraiment qu'il fasse la part des choses entre donc, la décision de la reine et l'amoureuse, parce que donc en fait Partenope a toujours cette double casquette, elle est la femme de pouvoir et une amoureuse. Et donc là, ce moment-là, elle a été obligée donc, de prendre une décision politique, mais Arsace ne doit pas prendre ça comme une décision amoureuse.
0: Et dans l'étiquette aristocratique, être un personnage stable, et donc c'est une manière de s'afficher comme un personnage vertueux et qui va donc faire les bons choix. Donc c'est aussi une façon d'affirmer la justesse de ses décisions.
1: Oui, parce qu'en fait, cette tonalité de sol majeur donc, qui va rester très stable pendant la majeure partie de l'air, c'est montrer aussi qu'elle n'est jamais dans une décision qui est prise sur un coup de tête, irraisonnée, tout est fait dans les règles de l'art, voilà, c'est un choix assumé et réfléchi.
0: Mais, il y a un mais, c'est-à-dire une modulation.

0: Qu'est-ce qui se passe dans le texte de Silvio Strampiglia, le poète, au moment de ce passage en ré majeur? Il y a un changement de cap émotionnel et stratégique aussi?
1: Alors, donc, pendant la première partie de l'air, donc, elle n'a cessé de répéter donc, « Je te retire le pouvoir des armées ». Et à cette modulation, donc, c'est la deuxième partie de l'aria, donc ça se voit de manière très visuelle dans le livret, donc il y a une nouvelle strophe.
0: Oui.
1: Et la Parthénopée explique à Arsace que ça lui ferait énormément de peine s'il prenait cette décision, justement, comme une injustice. Parce que c'est vraiment le dernier. C'est vraiment tout le contraire de ce qu'elle veut exprimer ici.
0: Oui.
1: Et donc, cette modulation, en fait.
0: Qui correspond à une tonalité martiale dans le référentiel Matheson, hein, le ré majeur.
1: Le ré majeur, c'est seulement au tout début de la seconde partie, il me
0: oui,
1: semble.
0: Oui, c'est vrai que c'est vraiment.
1: C'est vraiment une
0: ouais,
1: toute
0: ouais.
1: petite portion, parce qu'on passe en ré mineur après, non? On passe pas à la.
0: Alors, on passerait donc d'un ré majeur adapté pour les choses drôles, belligérantes et encourageantes, nous dit Matheson, au ré mineur, quelque chose d'humble et de calme.
1: Parce que donc,
0: donc ce serait. Ouais.
1: Handel aime beaucoup les tonalités homonymes.
0: Oui.
1: Et donc, comme il faut quand même garder une cohérence harmonique.
0: Tout à fait, ouais.
1: Donc, je pense qu'il commence cette deuxième section donc en ré majeur, donc parce qu'on est quand même dans un texte qui se réfère au combat qui va avoir lieu au début de deuxième acte. Mais il y a tout de suite ce changement donc dans la tonalité homonyme mineure qui traduit plus de tristesse, en fait. Le ré mineur, c'est quelque chose d'humble, selon Matheson,
0: Oui.
1: Hein, d'humble
0: Et de calme.
1: Et de calme. Mais à ce moment-là, voilà, Parthénopée est quand même un petit toujours en fait dans l'argumentation, le discours. Là, elle laisse tomber, je pense, sa facette reine de Naples pour au contraire s'adresser de manière plus personnelle à Arsace. Oui, ce changement de tonalité, je pense que ça montre les deux facettes de la femme.
0: Et l'ambivalence de ce moment-là pour elle. Alors, c'est un livret, je disais, de Silvio Strampiglia, qui est le poète fondateur de l'Accademia dell'Arcadia, qui est aussi la raison pour laquelle Handel va être reconnu par l'Angleterre. Peut-être qu'on pourrait reprendre et resynthétiser son parcours de vie, puisqu'il est formé en Allemagne, il est appelé par ses Italiens, ses ducs, pour donner ses talents musicaux alors qu'il est très jeune. Enfin, il a 20 et quelques
1: Alors,
0: années.
1: C'est un petit peu difficile, en fait. Les toutes premières années de Handel restent un peu floues.
0: Ouais.
1: Parce qu'en fait, donc, il est formé dans sa ville natale de Halle,
0: ouais.
1: Donc par de grands maîtres. Et il part, quand il a 19 ans, pour la ville de Hambourg, où il y a un opéra public.
0: Et c'est là qu'il fréquente Matheson.
1: Voilà, donc là, il fait ses premières armes en tant que musicien professionnel. Il est second violon dans l'orchestre. Et en 1705, il part pour l'Italie et on pense, d'après les quelques sources qu'il reste, que c'est sur l'invitation d'un des princes de Médicis.
0: C'est ça.
1: Voilà, donc ça a été récemment identifié comme Ferdinando de Medici.
0: D'accord.
1: Donc il se rend à la cour des Médicis pendant quelques mois. Et à partir de ce moment-là, il va beaucoup voyager en Italie. Il va suivre en fait les saisons d'opéra. Il va aller régulièrement à Venise. Il va passer toute une période à Rome, donc là avec d'autres mécènes. Des princes, des cardinaux. Et donc, il reste en Italie pendant 5 ans.
0: Et donc, quand il arrive à Londres,
1: oui.
0: C'est pour incarner la musique à l'italienne, finalement.
1: Alors, quand il arrive à Londres, en fait, il vient tout juste d'être nommé Kapellmeister du prince de Hanovre, donc Georg Ludwig, qui est le futur George Ier roi d'Angleterre. Mais donc, à cette époque-là, il n'est pas encore le prince héritier.
0: Oui.
1: C'est sa mère. Et il va bientôt devenir donc l'héritier en ligne directe. Et il montera sur le trône à la mort de la reine Anne en 1714. Et donc, en fait, quand Handel se rend donc les premières fois en Angleterre, il est un peu un émissaire des Hanovres. Et donc là, on a très, très peu d'éléments. Mais donc, j'ai des collègues qui pensent qu'il pourrait avoir un peu des fonctions d'informateur. C'est-à-dire qu'il est la cour, parce que donc, les princes de Hanovre ne sont pas les bienvenus. Parce que ça doit quand même être difficile pour la reine Anne
0: oui.
1: de se dire que ça va être les prochains à monter sur le trône, alors qu'elle a perdu tous ses
0: ouais.
1: enfants. Enfin, je pense qu'il y a une situation politique peu évidente. Et donc, Handel va sur place pour un peu tâter le terrain, finalement. Mais donc, comme il a des ouvertures, je pense, vers la cour, puisqu'il va composer plusieurs pièces pour la reine Anne, donc il arrive peut-être quand même avec une position assez officielle. On a très, très peu d'éléments.
0: Mmh. N'empêche qu'il opère dans un espace où il y a des questions politiques qui vont plus ou moins interférer avec le fait même qu'il soit là. Enfin, et donc, vous parlez même de l'opéra dans ce contexte comme de l'avant-garde du papisme, en ce que la circulation des musiciens italiens à Londres est prise dans une géopolitique internationale où les modèles français et italiens polarisent un peu de modèles en contradiction. C'est-à-dire qu'on a le modèle français à la Lully très centralisé, et puis l'Italie qui finalement flatterait les âmes plus libérales anglaises.
1: Alors, au tout début du XVIIIe siècle, il y a vraiment la volonté de pouvoir importer cette forme musicale qu'est l'opéra italien, donc avec toute sa virtuosité, le savoir-faire de ses chanteurs. Mais ça prend plusieurs années parce que donc, les Anglais ne connaissent pas. Il y a quelques...
0: Et puis surtout qu'ils ne comprennent rien.
1: Voilà, oui, ouais. Ils ne comprennent rien. Mais c'est quand même un style de chant et un style de musique
0: qui est très exotique.
1: Qui est très exotique à cette époque-là. Donc ça se fait petit à petit. Et le premier opéra que Handel va composer en 1711, c'est à la fois un opéra italien et pas un opéra italien.
0: Oui.
1: Parce que donc, c'est un livret en italien, composé par un poète italien, Rossi, mais fait main dans la main avec un dramaturge anglais qui est Aaron Hill. Et cet opéra va être vraiment quelque chose de composite parce qu'il va y avoir beaucoup de machines, un peu dans le goût des opéras merveilleux français, peut-être encore avec un peu des réminiscences de Purcell. Enfin, ça va être à la fois de l'opéra italien, de l'opéra un peu britannique, et Handel va faire un liant avec donc lui, sa formation qu'il aura reçue pendant ses 5 années en Italie, où il aura côtoyé toutes les maisons d'opéra, les musiciens, les chanteurs. Donc avec ce savoir-faire-là, ouais. Il va faire un opéra totalement atypique, qui est Rinaldo.
0: Et quand il fait Parthénopée, vous en arrivez à vous demander à quel point est-ce que Parthénopée elle-même est-elle à l'image de la reine Caroline, parce qu'il y a un jeu d'interférence avec la reine potentiellement au pouvoir au moment où il monte cet opéra.
1: Alors pour l'opéra donc Handelien, sur toute la période, c'est pas du tout comme un opéra français où il va y avoir des liens explicites.
0: Ah oui, c'est pas des œuvres de propagande.
1: Non, pas du tout.
0: Bien sûr.
1: Parce qu'en fait, l'opéra à Londres, c'est une maison d'opéra publique, donc il y a de l'argent qui vient de diverses personnes. Le roi donne une très très grosse somme.
0: Mais pas tout.
1: Mais pas tout. Il donne 1000 livres. C'est quand même une somme très généreuse, mais ça ne suffirait pas. Et donc il y a, il me semble, 200 autres... mécènes, qui prennent un abonnement et qui permettent de financer l'opéra. Donc les opéras faits à Londres ne sont jamais explicitement un opéra fait à la gloire du souverain. Mais dans la mesure où Handel évolue tout au long de sa carrière, donc dans l'entourage des Hanovres, il n'est pas le compositeur officiel, mais il a des liens avec eux. Je pense qu'un personnage tel que la reine Parthénopée, donc qui est une reine vertueuse, seule au pouvoir, qui prend quand même de bonnes décisions sur le plan politique, je pense qu'il peut y avoir, moi j'appelle ça un clin d'œil à la reine Caroline.
0: Oui.
1: Elle n'est jamais nommée, il n'y a pas de clé qui puisse être décryptée facilement. Mais
0: Et puis le clin d'œil en quelque sorte ne pourrait être que ponctuel parce qu'il y a de toute façon le jeu dramaturgique et musical qui fait qu'on doit sans cesse renouveler les caractères des personnages. On va écouter un extrait de l'aria Quel Farfalletta où pour le coup c'est un air de comparaison où la reine Parthénopée se compare à un papillon de nuit.

0: C'est à nouveau Carina Gauvin dans le rôle de Parthénopée. Vous dites que donc, c'est cette ère de comparaison qui tranche avec l'ère de stabilité qu'on avait tout à l'heure, en quelque sorte. Et vous dites que cette comparaison avec l'insecte volant revient aussi dans Bérénice, où l'ambassadeur romain invite le prince Alessandro à faire comme l'abeille ingénieuse son miel de toute fleur. Donc on est dans une inconstance, mais qui est relayée par des figuralismes, avec cette partition qui papillonne de partout.
1: Mais alors, ce que je trouve fascinant dans le personnage de Parthénopée, c'est que, donc, en prenant cette image du papillon, c'est pour tout sauf l'inconstance, en fait.
0: Il
1: n'est pas du tout question
0: de... C'est une inconstance contenue.
1: Mais en fait, elle se met à l'épreuve.
0: Ouais.
1: C'est-à-dire que, dans l'histoire qu'elle se raconte, elle est amoureuse d'Arsace. Mais elle a conscience, donc qu'Armindo a des sentiments pour elle. Il lui a avoué son amour. Et... Donc, en fait, elle essaye de se tester un petit peu, donc de voir si elle est capable de résister à la tentation. Et donc là, l'image du papillon, donc ce n'est pas un papillon de jour, mais un papillon de nuit. Donc, ça n'a pas le même symbolisme.
0: Le symbolisme, vous le citez, de Louis Charbonneau-Lassé, les papillons diurnes qui volent de fleur en fleur sans s'attacher définitivement à aucune ont un symbolisme, une toute autre signification, celle d'être l'image de l'inconstance de notre esprit, de la légèreté volage de notre cœur.
1: Voilà, donc ça, c'est ce qu'on va retrouver dans Bérénice avec l'ambassadeur romain qui invite le prince à butiner toutes les fleurs qu'il peut trouver avant de trouver la bonne.
0: Mmh.
1: Voilà, mais Parthénopée, elle se compare à un papillon nocturne, donc celui qui va être attiré inexorablement vers la flamme, mais qui en fait ne pourra se lasser qu'au moment où la flamme va s'éteindre ou au moment où lui va se brûler les ailes dans la flamme.
0: Donc elle reste dans une maîtrise.
1: Donc c'est vraiment une image de la constance. Parce que s'il y a une inconstance qui intervient, c'est parce que la flamme se sera éteinte. Donc c'est que le désir aura disparu ou l'objet désiré se sera détourné. Donc on peut le voir comme ça. Mais donc en tout cas, dans cette ère-là, Parthénopée n'est pas inconstante. Justement, elle s'est soumise à la tentation et elle a réussi à dire non. Et donc c'est pas très sympathique pour Armindo, parce que donc elle joue un peu avec ses sentiments, mais c'est vraiment pour assumer qu'elle sera constante, quoi qu'il arrive, envers l'homme qu'elle a choisi.
0: Et c'est en la majeure, donc ça émeut beaucoup si il brille immédiatement. Donc ça veut dire que, en effet, la virtuosité va être comme la marque d'une passion maîtrisée, justement, et orientée.
1: Alors, en tout cas, la virtuosité là, de cette ère, c'est vraiment pour figurer le vol du papillon. Et c'est vrai que la partition est envahie par les tris, des choses extrêmement précieuses, en fait. À mon avis, c'est une partition qui n'est pas facile à bien interpréter, parce que donc, tout doit être extrêmement ciselé.
0: Alors, il y a un débat chez les Hendeliens, à savoir, est-ce que Hendel intervient lui-même sur le texte tant que ça ? Est-ce qu'il retouche les livrets, sachant qu'il est trilingue, mais tout en étant trilingue, il maîtrise peut-être pas l'italien au point de pouvoir se permettre de retoucher les livrets qui lui sont fournis par les poètes ? Ou est-ce qu'on en est de savoir quelle est la part de retouche qu'il peut faire ?
1: Alors, c'est très difficile, parce que surtout pour la décennie 1730, en fait, on ne connaît aucun nom de collaborateur.
0: Oui.
1: Mais donc, j'ai des collègues qui ont vraiment travaillé sur la langue, que ce soit dans la correspondance de Hendel ou même dans ses partitions. Et apparemment, on peut vraiment affirmer que Hendel, il parle un petit peu toutes les langues, mais pas très très bien. C'est-à-dire qu'il ne va pas maîtriser la grammaire italienne sur le bout des doigts. Et donc s'il retouche, il va y avoir des petites erreurs. Donc on peut peut-être se dire qu'un endroit où la grammaire est un petit peu...
0: ce serait une preuve de retouche.
1: Que là, ça pourrait être Hendel qui l'aurait fait tout seul.
0: Ouais, d'accord.
1: Mais en fait, on ne peut pas vraiment savoir qui fait le travail d'adaptation. Mais a priori, moi je suis persuadée que Hendel en fait, travaille en binôme avec son poète librettiste.
0: Ouais.
1: Éventuellement, peut-être qu'il dit « Ah ben non, là, moi, je voudrais que ça soit plus court. Au contraire, est-ce que là, on ne pourrait pas rajouter telle dimension ?» Mais je ne pense pas que ce soit Hendel qui fasse lui-même les corrections.
0: Il est tellement connu au moment de sa mort en 1759 qu'il est le premier compositeur de l'histoire de la musique à avoir une monographie à son nom d'un certain John Minoring qui nous raconte précisément que, je cite, « Il y avait peu de personnes appartenant à une classe sociale autre que la noblesse titrée qui eut une grande connaissance de l'italien, quelques notions sur ce type de composition, donc l'opéra, et par conséquent un réel plaisir à les écouter. » Ça veut dire qu'il s'adresse qu'à des aristocrates.
1: Alors, de toute façon, l'opéra coûte très cher. Donc, le public de l'opéra, c'est nécessairement un groupe de personnes aisées.
0: Sans compter qu'ils n'allaient pas à une seule représentation, mais ils allaient quasiment à toutes.
1: Oui, parce qu'en fait, on prenait une souscription qui donnait accès à tous les spectacles. En fait, on ne peut apprécier une œuvre peut-être qu'en la voyant et en la réécoutant soir après soir. Alors après, il n'y avait que deux spectacles par semaine.
0: Oui.
1: Voilà. À Londres, il y a deux soirs qui sont dévolus à l'opéra. Les autres soirs, c'est pour aller au théâtre.
0: Vous dites qu'il faut faire quand même attention à l'écart qu'il peut y avoir entre les attentes qu'on a par rapport au genre opéra quand on est un noble anglais des années 1730 et les intentions des créateurs d'opéra qui peuvent quand même être ailleurs que là où on les attend.
1: Alors, de toute façon, moi, je pense que le public britannique, même s'il ne parle pas l'italien, s'intéresse à ce qui se passe dans l'intrigue, tout simplement parce que les livrets sont bilingues. Donc, tous les livrets d'opéra...
0: Et sont distribués.
1: Et sont, oui, on peut les acheter à l'entrée du théâtre.
0: Il y a
1: on n'est pas obligé.
0: Un témoignage de Aaron Hill qui vient avec sa bougie.
1: Ok, superbe.
0: c'est quoi cette histoire?
1: Alors, Aaron Hill, donc, qui est le librettiste anglais du premier opéra de Handel, Rinaldo.
0: D'accord. Voilà.
1: Donc, Aaron Hill donc, explique qu'il a acheté son word book, donc son livre de paroles, qu'il est venu avec sa chandelle. Et donc, il nous décrit la scène, on le voit très bien, donc assis dans le théâtre du Haymarket, avec sa chandelle et son petit livre, et il est en train de regarder ce qui se passe, d'essayer de suivre dans son livret. Mais tout en disant que il comprend pas trop tout ce qui se passe parce qu'il se passe pas grand chose sur scène finalement. C'est-à-dire que les acteurs chanteurs sont assez statiques, il y a pas beaucoup d'action. Voilà.
0: Vous suivez donc les personnages féminins, c'est un parti pris qui vous est venu de la lecture de La défaite des femmes de Catherine Clément ?
1: Oui, en partie.
0: Ouais.
1: Alors, le sujet, c'est vraiment très personnel, c'est-à-dire que moi, je voulais avoir des rôles en fait, musicaux que je pourrais interpréter dans mes loisirs, voilà, donc des partitions qui soient faites pour ma voix. Voilà. Donc j'ai choisi essentiellement des sopranos, mais aussi quelques rôles d'alto. Et le livre de Catherine Clément m'a effectivement fait un déclic, La défaite des femmes.
0: Elle parle surtout des héroïnes du 19e.
1: Voilà. Hein, ouais. Mais je me suis dit qu'il y avait peut-être une possibilité donc, de tirer le fil et de voir ce qui se passait donc, avant. Et au contraire, je ne pense pas qu'il soit question de la défaite des femmes. Mais...
0: Oui, parce que donc, au 19e, c'est difficile d'être une héroïne à l'opéra sans mourir à la fin. c'est ce que nous dit beaucoup Catherine Clément. Là, pour le coup, c'est des femmes qui rayonnent.
1: Alors déjà, le drama per musica de la première moitié du XVIIIe siècle, il y a cette exigence de la fin heureuse. Donc c'est très très rare qu'un personnage meure.
0: Ouais,
1: meurt, c'est vraiment un méchant.
0: Ouais.
1: Donc déjà, il y a cette exigence-là. Et donc moi, j'ai choisi le filtre des femmes puissantes, donc des femmes agissantes. C'est-à-dire qu'en fait, dans l'opéra italien, on a deux grandes catégories. Donc il y a les femmes qui agissent et les femmes qui subissent. Et la majorité, c'est quand même les femmes qui subissent. Ça va être un signe de vertu, mais donc c'est plutôt le héros masculin qui va mettre l'intrigue en mouvement, qui va essayer de combattre le destin pour arriver à cette fin heureuse. Mais il y a certains personnages qui sont indépendants d'une figure masculine et qui, pour cela même, vont prendre toute la lumière. Donc c'est le cas de Parthenope et Berenice, qui sont donc deux reines non mariées.
0: C'est le grand point commun.
1: Voilà. Ouais. Donc, c'est les deux rôles-titres des reines non mariées qui essayent de trouver l'amour vrai. Après, on a deux personnages donc travestis, deux héroïnes qui sont déguisées sous une identité masculine. Alors là encore, assez indépendante parce que la figure masculine a fui. Et donc, ces deux femmes vont essayer de retrouver cet homme... Qui les a trahis.
0: Alors, avant d'en venir à ces travestis, je vous propose de faire une station par Berenice avec un air qui est à nouveau en sol majeur. On retrouve un air de manipulation et qui utilise le langage des fleurs pour avoir un message codé.
1: Alors, dans cet air-là, Bérénice se moque de sa sœur. Parce qu'elle va utiliser tout un langage précieux, de langage floral. Donc, le lys et la rose. À ce moment-là, elle a enfermé donc, sa jeune sœur Sélénée dans un mariage arrangé en la manipulant, en lui faisant croire que... Enfin, en lui disant simplement qu'un homme avait demandé sa main.
0: Oui.
1: Et donc, sa sœur, très naïve, a pensé que c'était l'homme dont elle était amoureuse. Et en fait, pas du tout. Et donc là, Bérénice... voyant que son piège a fonctionné, se lance dans une aria avec un langage floral qui est là pour se moquer de la naïveté de la jeune femme, puisque donc elle fait croire que la rougeur sur son visage, donc les roses sur le lys, sont la marque de sa pudeur et non pas de la honte d'avoir été bernée.

0: C'était Clara Eck dans le rôle de Berenice avec Alan Curtis à la tête d'Il Plesso Barocco, cet extrait de l'air d'Itché Amor que l'on commentait du point de vue de ce sol majeur qui prouve qu'elle est dans la pleine maîtrise du mensonge qu'elle est en train de fomenter. Et alors, il y a dans un autre opéra qui s'appelle Alcina, un usage des tonalités par Handel qui va véritablement structurer l'espace d'énonciation. C'est Alcina où, à un moment donné, le personnage va être entre le La majeur et le Ré majeur selon à qui il s'adresse.
1: Oui, alors donc c'est un air de Bradamante qui s'adresse à la fois à Morgana et à Oronte, parce qu'elle s'est retrouvée contre son gré, projetée dans un triangle amoureux entre Morgana et Oronte. Et elle essaye de se sortir d'un guet-apens, puisque Oronte l'a provoquée en duel, pensant qu'elle essayait de lui voler l'amour de Morgana, puisque Bradamante est déguisé en homme à ce moment-là. Donc, Morgana est tombée sous son charme et Oronte voit un rival. Et donc dans cette aria, en fait, je pense qu'il y a un jeu scénique nécessaire. Bradamante ne cesse de se tourner vers l'un puis vers l'autre, donc dans une tonalité puis dans l'autre, pour essayer d'argumenter et de bien dire que tout cela c'est de la jalousie, elle se sent pas du tout concernée. Il faut que tout le monde retrouve son calme et tout ira bien.

0: Sonia Prina dans le rôle d'Adamante, avec à nouveau il complesso barocco dirigé par Alan Curtis dans cet extrait de Alcina. Isolde Martinez, quand vous portez une attention tellement importante aux personnages, à leur caractérisation par le choix des tonalités par Handel, ça s'inscrit en faux contre une certaine tradition qui consiste à écouter Handel simplement comme de belles vocalises qu'aurait pas un intérêt si profond pour le texte.
1: Alors, oui, je pense qu'en fait...
0: C'est une musique qui s'est bien installée quand même sur son compte,
1: oui. Oui, bah, je pense que c'est dû au fait que donc, l'opéra de la première moitié du XVIIIe siècle n'a tellement rien à voir avec l'opéra mozartien, où vraiment les histoires sont faciles à suivre, il y a une vraie cohérence. C'est une esthétique tellement différente, donc là avec des arias donc, symboliques... qui ne sont pas tellement dans l'intrigue, mais toujours dans la tête des personnages, un sentiment, une émotion. En fait, on ne fait pas attention au texte. On se dit c'est toujours la même histoire, on ne comprend pas trop, c'est très imagé, c'est baroque. Alors qu'en fait, il y a vraiment plein de choses dans le livret. Et l'objet du livret bilingue londonien est superbe parce qu'en fait, le texte italien et le texte anglais se répondent.
0: Oui.
1: Ils ne disent pas totalement la même chose, parce que justement, comme le public britannique ne comprenait pas l'italien, il avait vraiment besoin d'un support, un guide d'écoute, un guide de compréhension. Et donc, la traduction, elle, rajoute plein de petites nuances.
0: Et vous montrez que les interprètes de Handel sont très attentives à ce que les personnages qu'elles doivent interpréter soient quand même à peu près concordantes avec leur personnalité, quitte à devoir même imposer leur personnalité au personnage. C'est bien dire que dans leur esprit, elles ne sont pas là juste pour faire de la parade vocale.
1: Oui. Oh bah oui, totalement.
0: Bah oui, elles viennent pas comme seulement chanteuses, elles viennent comme actrices.
1: Ce sont voilà, des actrices chanteuses.
0: Et du reste, c'est des grandes stars pour certaines.
1: Alors, l'exemple que j'ai mis dans le livre, donc c'est Anna Robinson. Donc,
0: ouais.
1: Elle, c'est plutôt une chanteuse mineure. C'est vrai qu'on n'a pas trop...
0: Oui, mais il y a aussi la Strada.
1: Voilà. La Strada, je pense qu'elle est vraiment à part par rapport à la Cuzzoni ou à Faustina Bordoni.
0: Ouais.
1: Parce que donc, la Strada, quand elle arrive à Londres, c'est une très bonne chanteuse. Enfin, Handel l'a choisie pendant un voyage. Enfin, elle a déjà une carrière. Mais apparemment, elle est encore modelable, malléable. Puisque donc, c'est Charles Burney qui dit que Handel, en fait, l'aurait façonné sur toute sa carrière. Donc, elle passe quand même 8 ans dans la compagnie de Handel. Et que rôle après rôle, bah, sa vocalité grandit. Peut-être aussi son jeu d'actrice. Alors on a très peu de témoignages. Donc il faut toujours recoller les morceaux.
0: On sait quand même
1: qu'il
0: y a eu un gros caprice avec la Mary Guy, oui, c'est ça. Elles se sont très mal entendues.
1: Oui. Je me rappelle plus exactement de cette histoire avec la Mary Guy, mais c'était pour le. Elle était dans. Oui, elle a le rôle titre et la Mary Guy, ça lui plaît pas trop, c'est ça.
0: Alors un journaliste raconte en 1729, il arriva un accident qui me fit de la peine parce que pareille chose avait déjà eu des conséquences fatales. Je veux dire une dispute qui s'éleva entre les deux héroïnes pour la préséance. Une d'entre elles, donc la Mary Guy, le prit si fort à cœur qu'on ne put pendant 3 jours lui persuader de parler à sa rivale, donc la Strada, ou seulement de lui jeter un regard favorable. Mais ses amis se sont bien entremis qu'on en est enfin venu à bout d'adoucir son ressentiment. Donc apparemment, il y avait une rivalité de qui était la vedette, quoi.
1: Oui, ouais. Sans doute, peut-être une question de salaire.
0: Ah.
1: Peut-être.
0: Elles n'étaient pas payées pareil.
1: Alors non, la prima donna gagne mieux sa vie que la seconda donna.
0: Ça encore aujourd'hui. Hein.
1: Oui.
0: Disparité salariale à l'opéra, c'est quelque chose. L'intérêt pour les opéras de Handel est venu tardivement. On ne publie l'intégralité de ses partitions qu'au 19e siècle et on ne commence véritablement à les jouer qu'au début du 20e.
1: Oui, alors Handel donc, est célèbre de son vivant. Vous l'avez dit, il a la première biographie qui paraît donc, l'année après sa mort.
0: Oui, puis c'est aussi le compositeur le plus portraituré de tout le 18e siècle.
1: Bah, il aimait beaucoup les tableaux, donc
0: sans doute,
1: il en a sans doute commandé.
0: <S'en défuser.
1: rire> Oui, en fait, la musique de Handel ne tombe jamais dans l'oubli, excepté pour ses opéras, parce qu'ils sont en fait passés de mode. Et donc, ses opéras cessent d'être joués avant les années 1750.
0: Ouais.
1: On n'entend plus aucun air d'opéra italien de Handel. Et c'est redécouvert progressivement donc durant le courant du 19e siècle avec le musicologue Friedrich Schrissander qui se lance dans l'intégrale des œuvres du compositeur. Donc, c'est des partitions qui comportent quelques erreurs parce que bon, enfin, il n'avait pas accès à tous les matériaux.
0: Mais on arrive à un paradoxe, c'est-à-dire qu'à la fin du 19e, on va jouer son Messie avec plusieurs centaines de choristes, des choses absolument gigantesques, en même temps qu'on ne regarde même pas les partitions que ce musicologue a fait reparaître de ses opéras.
1: Mais alors, c'est vrai que la réception du travail de Chrysander, parce que donc il publie l'intégralité avant le dernier quart du 19e, donc c'est quand même assez tôt. Et le premier opéra de Handel qui va revoir la lumière du jour, c'est dans les années 1920. Mmh. Donc c'est quand même un demi-siècle après.
0: Et là, c'est dans des circonstances un peu particulières, c'est à l'initiative d'un certain Hagen qui se met à changer des registres de voix, parce qu'on a le problème des castrats qui ont disparu, mais qui sont quand même partout dans ces partitions. Donc comment fait-on ? Soit on fait chanter par des femmes, soit on transpose.
1: Oui. Alors chanter par des femmes, c'était déjà possible du temps de Handel,
0: oui.
1: Puisque l'on le voit avec les rôles de travestis.
0: Oui.
1: Et les rôles de travestis, encore, c'est quelque chose à part, mais Handel n'ayant pas toujours suffisamment d'argent pour engager tous les castrats nécessaires, parfois les rôles de deuxième homme sont interprétés par des femmes. Donc ça, c'est pas vraiment un problème. Mais donc dans les années 1920, Oscar Hagen, lui, il va transposer tous les rôles masculins dans les voix de ténor et de basse, puisque ce sont les voix auxquelles on est habitué désormais dans l'opéra.
0: Et là, ça choque.
1: Bah là, ça pose quand même quelques problèmes. Parce que...
0: enfin, ça choque ensuite, quoi, quand on se met à vouloir plutôt chercher le son perdu, quoi, la génération.
1: Oui, et puis même, je pense qu'un air de castrat adapté pour une voix de basse, si on n'a pas la légèreté pour faire les vocalises, y a des aigus qui vont quand même demeurer, même si on transpose. Je pense que ça pose vraiment un problème, la transposition.
0: Une question sur Farinelli. Il vient en grande star en Angleterre en 1734. C'est vraiment un des très grands événements anglais de la période. Il vient pour le compte plutôt de Porpora que pour Handel. Porpora et Handel étaient vraiment en grande rivalité.
1: Alors, ça, c'est essentiellement la presse de l'époque, les pamphlets qui ont monté tout ça en épingle. En fait, dans les années 1730, donc Handel, à partir de 1729, il est seul avec Heidegger, donc qui est l'impresario du Haymarket. Il est tout seul à la tête de la maison d'opéra. Mmh. Alors que jusqu'à présent, il y avait plusieurs compositeurs en résidence. Enfin, Handel en composait la majeure partie, mais il y avait d'autres compositeurs. Donc à partir de 1729, Handel est tout seul, il monte les spectacles qu'il veut. Mais tout le monde n'est pas convaincu, n'est pas satisfait, et notamment donc le cercle des Italiens avec Paolo Rolli, et donc c'est tout un groupe d'individus très liés à l'Arcadia. Et donc ce que fait Handel, ça correspond pas forcément à leur canon. Et donc pour pouvoir lutter un petit peu et essayer d'obtenir gain de cause pour leur idée de l'opéra, ils font appel donc à Nicolas Porpora et ils montent une compagnie rivale qui est l'opéra de la noblesse, l'opéra of the nobility. Et donc cet opéra a des moyens financiers bien supérieurs à ceux que Handel peut avoir au Haymarket. Mmh. Et ils vont avoir suffisamment d'argent pour faire venir Farinelli qui a été l'élève de Porpora. Et donc Handel et Porpora sont forcément rivaux, puisque alors qu'avant il n'y avait qu'une seule maison d'opéra, là le public désormais va être partagé entre deux maisons.
0: Oui.
1: Donc c'est cette rivalité, mais parce que la situation est comme telle. Est-ce que Handel et Porpora avaient une réalité personnel vraiment fondé.
0: Mais est-ce le succès de Farinelli en Angleterre comme ça en 1734, il est préparé par des castrats qui sont de plus en plus fréquents sur les scènes d'opéra anglaise, ou est-ce qu'au contraire il va être déclencheur de cette généralisation ?
1: Oh non.
0: C'est déjà là.
1: Oui, non, les castrats sont déjà les stars. Alors progressivement, donc déjà dans les années 1710, mais c'est surtout avec l'Académie royale de musique, donc qui est fondée en 1719. Et donc il y a toute cette période jusqu'en 1728 où il y a donc le castrat le plus connu qui est alors Sénésino sur la scène de Londres. Il est encore là à cette époque-là, mais non, les castrats sont déjà des stars absolues.
0: D'accord.
1: Farinelli est le plus grand.
0: Oui.
1: Mais il y a déjà eu énormément de castrats sur la scène londonienne. Le public est habitué.
0: Et alors, quelle association faut faire ou au contraire faut défaire entre l'importance des castrats dans la vie lyrique de ces années-là et la recrudescence de rôles de travestis ?
1: Alors, les rôles travestis en fait ne sont pas si nombreux sur la scène londonienne.
0: Et ne sont pas systématiquement portés par les castrats ?
1: Non. Alors en fait, de toute façon, à Londres, les castrats ne jouent jamais de rôle de femme.
0: D'accord.
1: Jamais. Je pense que les Anglais ne sont pas prêts.
0: Ah oui.
1: Voilà,
0: c'est, alors, il y en a un qui est encore moins prêt que les autres, c'est John Dennis.
1: Oui.
0: c'est donc un dramaturge critique de l'époque qui était très anti-castrat.
1: Très anti-Italie, même tout court.
0: D'accord.
1: Il y a vraiment un nationalisme dans sa plume.
0: D'accord.
1: C'est cette invasion étrangère qui est l'opéra italien, donc avec ses chanteurs qui sont en plus des castrats. Donc tout cela lié à la religion catholique. Et donc pour John Dennis, c'est vraiment too much.
0: Ah, il y voyait de l'amollissement. Il était. Plus les hommes sont débilités et émasculés par la douceur de la musique italienne, moins ils feront attention à elle et plus ils auront d'attention l'un pour l'autre. C'est chargé quand même. Hein, ouais. Tout ça pour dire que les castrats n'ont pas du tout le monopole de l'ambivalence sexuelle. Au contraire, finalement, il y a ambivalence sexuelle dans certaines intrigues, mais elles sont portées par des femmes en pantalon.
1: Oui. Alors, pour les castrats, on se dit toujours que c'est la question de la voix aiguë qui pose question. Mais pas du tout. En fait, dans l'opéra donc de la première moitié du XVIIIe siècle, les voix aiguës, c'est pour la jeunesse, donc vraiment pour les héros.
0: D'accord.
1: Voilà. Donc c'est pas tant la tessiture plutôt que le physique du castrat.
0: Okay.
1: Donc justement avec John Dennis qui parle d'amollissement, c'est plutôt sur leur apparence, sur leur physique. Et donc sur la question du travestissement, donc les castrats jouent toujours des rôles d'hommes.
0: Oui.
1: Et on a quelques rôles donc de femmes travesties en hommes. Alors pour les besoins de la distribution, c'est-à-dire Handel n'a pas suffisamment de chanteurs, il a besoin d'un autre personnage masculin, il prend une chanteuse. Il l'a fait interpréter un rôle d'homme. Et sinon, on a les rôles de travestis véritablement, donc comme Rosmira et Bradamante, où ce sont une chanteuse qui joue une femme, mais déguisée en homme, et qui, pour les personnages sur scène, va incarner un personnage masculin.
0: Et donc, en guise de contre-exemple, on pourrait prendre Ruggiero dans Alcina, qui joue un rôle archi-masculin et joué par un castrat.
1: Oui, mais alors justement, c'est Ruggiero, c'est le premier rôle masculin d'Alcina. Et cet opéra est vraiment fabuleux parce que, en fait, Ruggiero, c'est la masculinité débilitante, enfin défaillante.
0: Oui.
1: Justement, il n'incarne pas le personnage masculin comme il le devrait. Et c'est pour ça que son épouse Bradamante va devoir assumer une double identité, donc femme et homme à la fois, parce que Ruggiero n'est plus capable d'incarner cette masculinité.
0: Voici l'air Sta nel Ircana par Philippe Jarouski.

0: Quand vous passez en revue les moments d'ambiguïté sexuelle dans les opéras de Handel, vous constatez que, par exemple, dans Alcina, il peut y avoir un ressort comique à cette ambiguïté, alors que dans Parthénopée, Rosmira, elle se travestit dans des situations qui ne sont pas du tout comiques.
1: Non, alors parce qu'en fait, dans Alcina, Bradamante se déguise contre son gré. En fait, elle n'a pas d'autre choix. Elle ne peut pas rentrer dans le royaume d'Alcina si elle n'est pas sous une identité d'homme. Et donc, elle incarne assez maladroitement, en fait, son identité masculine. Et donc, c'est pour ça qu'il peut y avoir des moments délicats où, justement, comme elle ne l'assume pas, elle se retrouve dans des situations qui peuvent être scabreuses avec Morgana. Voilà. En revanche, Rosmira, c'est totalement à l'opposé. C'est-à-dire qu'elle a fait le choix de se déguiser en homme parce que c'était le seul moyen de pouvoir venger son honneur.
0: Ah oui, donc voilà. C'est une stratégie très, très grave pour elle en plus.
1: Oui, et alors elle l'assume à 100%. Mmh. Et donc à partir de ce moment-là, comme elle est vraiment dans la peau du personnage, c'est pas du tout la même approche. Et en plus, l'histoire de Rosmira est beaucoup plus problématique parce que Bradamante a simplement, entre guillemets, été quitté par son mari pour une autre femme. Rosmira, elle, s'est vue promettre le mariage et a sans doute accordé ses faveurs pour finalement se voir abandonnée. Mmh. Il y a peut-être même la possibilité qu'elle ait un enfant en mariage. Enfin, ça, c'est Vivaldi, dans sa propre adaptation du livret, qui le rajoute, comme quoi elle a eu un enfant en mariage. Donc peut-être que Rosmira est dans cette situation. Donc ce n'est pas du tout la même situation sociale. Elle est vraiment dans de gros soucis.
0: Vinton Dean, qui est un des liens importants, considère que dans l'opéra un des liens, l'unité n'est pas l'aria, ni même la scène, mais l'acte tout entier. Ce qui va un petit peu écorner la pertinence d'aborder tonalité par tonalité ce qui peut se passer dans les affects de chacun des personnages.
1: Oh non, je pense qu'il ne faut pas le prendre comme ça.
0: Ouais.
1: C'est parce qu'en fait, ce qu'on appelle l'opéra seria, c'est quelque chose d'extrêmement plastique. C'est-à-dire que donc, si on a un chanteur qui est malade, un chanteur qui ne veut pas chanter, s'il y a le moindre souci, on peut prendre une aria, la changer, en mettre une autre, telle que les arias d'Ibaole. Donc un chanteur préférerait chanter ça à ce moment-là, on modifie, c'est extrêmement plastique. Mais Handel, dans son adaptation, donc certainement avec son collaborateur, chaque scène va être extrêmement reliée de manière fine à la précédente. Enfin, il y a vraiment une cohérence complète. C'est-à-dire que si on change une aria, ça peut tout déstabiliser. Et je pense que c'est parce que justement, c'est pas le même fonctionnement à Londres qu'en Italie. Et donc, je pense que Winton Dean, il dit que ce n'est pas donc l'aria ni la scène, mais l'acte, parce qu'il y a vraiment une cohérence extrêmement poussée. Et donc, même si on analyse morceau à morceau, au bout du compte, c'est pour remettre les morceaux les uns derrière les autres et on obtient l'acte comme unité.
0: D'accord. En 1741, Handel arrête de faire de l'opéra après en avoir fait 42. Il va vivre encore 18 ans à faire surtout des oratorios. Qu'est-ce qu'il faut retenir de cette rupture de... Simplement qu'il n'a plus les mêmes interlocuteurs, parce que aussi le genre opéra est difficile, la scène opéra est difficile d'accès.
1: Alors, c'est une question très compliquée.
0: Qui est encore débattue.
1: Oui, alors, parce que donc, effectivement, Handel va arrêter de composer l'italien quasiment du jour au lendemain, pour se tourner donc uniquement vers l'oratorio en anglais, donc qui a été en gestation depuis plusieurs années déjà. Donc, surtout pendant les années 1730, il fait plusieurs essais. Et donc, il y a des spécialistes de Handel qui estiment que donc, cette rupture, ça pourrait être lié tout simplement à la durée de la patente. C'est-à-dire que quand l'Académie royale de musique est fondée, le roi donne une patente de 20 ans pour composer l'opéra en italien. Et il se trouve qu'en 1741, c'est l'année où la patente n'est plus valide.
0: Ah oui, donc c'est hyper probable comme hypothèse.
1: Donc, peut-être que Handel aurait respecté le contrat.
0: D'accord.
1: Et puis, voyant toutes les difficultés inhérentes au genre, donc les stars italiennes qui n'en font qu'à leur tête, qui demandent des salaires mirobolants, enfin toutes ces difficultés, peut-être qu'il en a marre et qu'il veut se concentrer sur quelque chose de plus facile à produire. Donc ces chanteurs sont de plus en plus des Britanniques, donc c'est plus facile aussi de chanter en anglais et pas en italien. Mais d'un autre côté, le public de l'opéra, lui, réclame encore et toujours de l'opéra en italien. Et donc Handel va avoir des gros soucis parce que donc des membres de la haute société vont réclamer à corps et à cri de l'opéra en italien, mais lui ne veut pas. Et ça va lui coûter une partie de son public dans les premières années de la décennie 1740, quand il se tourne définitivement vers l'oratorio. Il va y avoir quelques saisons difficiles parce qu'on veut de l'opéra en italien.
0: Pour boucler donc notre parcours de ces opéras en italien composés en Angleterre par Handel avec cette attention donc à ce que les tonalités peuvent participer à cette construction émotionnelle du personnage, on pourrait écouter un extrait de Amio Cor, extrait de Alcina, où là on a, vous dites, un crescendo émotionnel. On est dans une souffrance de plus en plus profonde, avec une tristesse qui commence en deux mineur, qui est parsemé de tendres pensées en sol mineur, qui s'intensifie avec le pathétique du mi bémol majeur, avant de semer en profond désespoir à mesure que ces tendres pensées sont étouffées par la noire mélancolie de fa mineur. Tout ça n'est pas qu'une affaire vocale, c'est aussi une écriture de l'orchestre qui va pleinement participer de cette charge émotionnelle.
1: Alors, je trouve qu'une des forces de Handel, c'est que souvent la musique vient dire quelque chose de plus que le texte.
0: Oui.
1: Et donc là, l'orchestre a un rôle extrêmement important, surtout avec la ritournelle d'entrée qui est très développée. On entend, alors certains voient des battements du cœur.
0: Oui.
1: Mais justement, elle a le cœur brisé, donc ça ne pourrait pas être quelque chose de.
0: Oui, d'aussi... le figuralisme ne peut pas tenir complètement.
1: C'est surtout que là, c'est vraiment extrêmement régulier. Moi, j'entends plutôt soit la pluie ou peut-être les larmes d'Alcina qui coulent. De manière constante, elle a le cœur brisé, elle ne cesse de pleurer. Et là, l'orchestre vient vraiment peindre un paysage intérieur.
0: Eh bien, on va se quitter en l'écoutant dans la version de Nathalie Stutzmann. Merci beaucoup, Isolde Martinez. On peut lire Handel et ses héroïnes. J'ai pas dit le sous-titre, Un imaginaire de la puissance des femmes. Et c'est paru chez Classique Garnier.

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3: J'ai commencé à travailler dans l'agriculture à 15 ans. C'est là que j'ai connu Monique. Et elle avait 15 ans et moi j'avais 17 ans. Moi je travaillais avec des chevaux. Alors quand je la voyais arriver, parce qu'elle était en vélo naturellement, je m'arrangeais toujours si je pouvais. J'arrêtais les chevaux sur le bord de la route. Voilà, ça a commencé comme ça, un petit peu, discuter. Bon, puis après, tu veux me voir, tout ça. Bon. Puis moi, je l'ai commencé à l'aimer, naturellement. Parce que là, c'est,

0: C'était comme ça à cette époque-là. Elle tenait beaucoup à moi. Ça, c'est sûr. Ça, elle était très près de moi. Moi aussi. Mais elle, je sais comment son esprit, elle était très attachée. J'ai dit, tiens, ça va être ma femme pour moi. On s'est acheté une bague et puis ça y est, on était fiancés. Voilà. Elle savait que j'avais l'armée à faire, mais moi, je me rappelle quand j'avais 17 ans que je commençais à travailler, parce qu'il en parlait, tu sais, la guerre d'Algérie, naturellement. Moi, je me disais, oh, ben, d'ici là, ça va être fini. Quand je vais avoir 20 ans, ça va être fini. J'ai dit, c'est bon. On laissait la vie s'écouler, on était jeunes. Vous savez, quand on a 17, 18, 19 ans, on est ensemble. Puis on est heureux quand on est jeune comme ça, c'est sûr. Hein.
1: Well, bebop Luna, she's my baby. Bebop Luna, I don't mean my baby.
2: Le montagne, il fallait patienter. Hein. Pour embrasser une fille, il fallait attendre soit son anniversaire, soit le jour de sa fête. Alors ça, c'était un bon prétexte. Et il n'était pas question de coucher le premier jour. Moi, j'ai le souvenir d'avoir dansé dans les dancing régionaux et puis de voir les belles-mères probables derrière les vitres du dancing pour surveiller à 18 ans comme ça. Je suis célibataire alors que je viens de faire la connaissance de ma future épouse. On suivait les fêtes de village, bon, ben, on dansait souvent ensemble et puis ça a commencé comme ça, quoi. Mais il n'y avait rien décidé, hein. Des intentions, mais il n'y avait rien décidé. Ce n'était pas une fiancée.
3: Ah oui, chez nous, ça a été... Comme tous les jeunes de cette époque-là, il ne fallait pas le dire. Alors on s'en retrouvait un petit peu là, mais c'est tout. Après, ben ça s'est officialisé véritablement. Quand on s'est fiancé, quand ton père a dit « Ben non, on ne se marie pas avant le régiment », mais fiancez-vous, que je puisse dire la fiancée de mon fils. Et on ne vivait pas la jeunesse comme les jeunes la vivent maintenant. C'est beaucoup de liberté qu'ils ont, qu'on n'avait pas. Liberté de sortie, liberté, on va dire même liberté sexuelle par rapport à maintenant.
4: Et puis, disons qu'on se voyait quoi. Le samedi, le dimanche, c'était pas évident. Hein. Toujours, le dimanche, fallait faire attention. Hein.
5: Alors, d'accord, bon, c'est d'accord pour jeudi, mais tu m'as pas dit à quelle heure. Alors, non, je peux pas. Mais Véronica, tu sais très bien qu'en ce moment, je suis plongé dans le travail jusqu'au cou. Alors, hein, d'accord.
6: Sois à l'heure.
5: Ouais, oui.
7: On était tellement sûrs qu'on était faits l'un pour l'autre. On était toujours d'accord. Paulette avait tellement de qualités. Hein. C'était tellement gentil, tellement généreuse. Et un jour, j'étais à manger chez ses parents. Je ne sais pas pour quelle raison. Je trouvais toujours une raison pour me rapprocher de Paulette. Et au milieu de tout, à table, je dis aux parents, à propos, monsieur et madame Ménard, Paulette et moi, on a l'intention de se marier. Alors... Mais mon pauvre Pierrot, tu es au service militaire, tu ne sais pas pour quand. Ben oui, mais on veut se marier. Alors je vois Paulette, il a un grand sourire et tout ça. Et ils ont dit, bon, mais maintenant, il va falloir que l'armée t'accorde le droit, parce qu'ils ne tenaient pas à ce que les appelés se marient. On se marie à la Pentecôte, en mai 58. C'était une folie de se marier, sachant qu'on allait... aller en Algérie et qu'on ne savait même pas pour combien de temps.
8: À Alger, après l'explosion de violences musulmanes de dimanche, la Casbah est restée fiévreuse pendant une partie de la semaine. Ce n'est que progressivement que le service d'ordre a pu déboucler la Casbah où les manifestations nationalistes s'étaient poursuivies pendant plusieurs jours, transformant le visage habituel du vieux quartier où vivent plus...
9: J'en viens à parler de Françoise, qui était étudiante en histoire elle aussi. Et c'est comme ça qu'au mois de juin 1959, ben nous sommes découverts, Françoise et moi. Et, alors je ne sais pas quel mot employer, parce qu'il y a, ben on s'est tombé dans les bras l'un de l'autre pour dire les choses le plus simplement possible. Moi j'étais à ce moment-là, ben comme mes parents, comme mes frères et sœurs, d'éducation et à ce moment-là de conviction aussi religieuse affirmée, parfois peut-être trop affirmée. J'étais très loin de la politique. Rétrospectivement, je me rends compte que j'étais très immature pendant cette période, y compris face à la guerre d'Algérie. Oui, ce dont je suis tout à fait sûr, c'est que nous n'avions pas, Françoise et moi, la même vision de cette guerre d'Algérie. Elle était beaucoup plus sensible que moi à ce que pouvait être la réalité et les origines et les sources de la revendication algérienne d'indépendance.
8: À Oran, les incidents de dimanche ont largement débordé sur la journée de lundi. Les bagarres entre musulmans et européens se sont poursuivies, obligeant le service d'ordre à charger à maintes reprises au cœur de la grande cité de l'Ouest algérien et faisant monter encore le chiffre total des victimes de ces jours de colère.
3: 1960, j'ai 20 ans, le 15 janvier, et je ne suis pas très inquiète, bien que la guerre d'Algérie soit la toile de fond quand même un peu inquiétante. J'étais amoureuse d'un garçon depuis mes 15 ans, les amours de jeunesse commencent tôt. J'étais donc une fille plutôt timide, grande, mince, souriante. Bon, et Raymond était de même taille, mais je faisais très attention de ne pas prendre des talons trop hauts. J'étais soucieuse de l'harmonie. C'était vraiment sérieux, parce qu'on était passé de la petite carte postale à la rencontre un peu furtive, à la promenade avec la sœur et sinon d'autres, à la séance de cinéma où on allait à 5, 6, 7, où on essayait tout de même d'être l'un près de l'autre, et à se réserver quelques moments d'intimité, de solitude. Pas d'intimité, on n'en était pas à la véritable intimité. Nous étions finalement élevés dans, je dis bien, une certaine naïveté, mais aussi quelque chose d'absolu, c'était sans calcul, c'était pour la vie et totalement et sans réserve.
8: Mais à Oran, comme à Alger, comme à Beaune, le calme devait se rétablir peu à peu, un calme encore fragile, surveillé, les stigmates de la violence ont été effacés, mais quelque chose s'est passé que personne n'oubliera.
6: Marie est partie un beau matin d'automne, partie je ne sais où. Je me rappelle bien la vendange était bonne et le vin était doux.

0: d'automne.
1: Alors on s'est mariés au mois de mai. J'avais pensé que je ferais les EOR en France. Sauf que ma destination a été Cherchel, Algérie. Voyage de noces, tout seul.
2: Je crois que c'est moi qui t'ai emmené en voiture
3: à Bernay,
2: à la gare. Oui, on avait à l'époque, j'avais une 203 là. J'avais 18 ans, j'ai passé mon permis juste à 18 ans. Je le vois repartir sur le quai de la gare à Bernay. Ah, c'est dur. Mais.
4: Ça, on le savait, tout le petit pays, c'était notre petit village, c'était ça. Ben, tous les jeunes, comme lui, ils recevaient leurs feuilles.
5: Oui, j'avais reçu le papier de convocation parce que j'avais pas demandé d'aller en Algérie. Hein. J'avais rien demandé du tout. J'étais pas spécialement motivé pour aller là-bas. Hein. Ce matin,

0: Ma femme, son père, qui a fait la guerre. Son père est parti, elle avait 15 jours. Quand elle l'a revu, au bout de 6 ans, elle avait 6 ans. C'est pareil, elle dit, tiens, mon papa, je ne l'ai pas vu. Mon fiancé, ça va être pareil. Combien de temps, dans combien de temps je vais le revoir? Dit, tiens, ça se répète.
1: La question d'un départ probablement proche, en tout cas pour le service militaire et pour l'Algérie, c'est une perspective qui ne nous enchante absolument pas, d'autant plus que, je vous le dis très simplement, pour nous, il n'est pas question d'avoir une relation autre que platonique avant d'être marié. Donc, on sait très bien, à ce moment-là, c'est 28 mois le service militaire. Donc, quand je suis incorporé début juillet, ça fait un an qu'on est amoureux, et on me dit, ben voilà, il y en a encore pour 28 mois, comme ça.
2: Tu sais, quand tu es avec moi, j'ai jamais peur. Même la guerre ne me fait pas peur. Tu sais?
3: Non.
2: Pour notre mariage, je me ferais faire une robe avec des dentelles blanches.
3: Véronique.
4: On fête donc les fiançailles au mois de juillet. J'ai un très beau manteau jaune paille, j'ai des escarpins blancs, tout va bien. Le mois d'août arrive, c'était les 4 semaines de vacances qu'avait l'officier avant de partir en Algérie. C'est la fin de l'été, c'est la fin du congé de Raymond. Il dit, tiens, si on allait voir le film, qu'en passent les cigognes. Bon, l'histoire est simple, Véronica est fiancée à Boris, Boris s'engage comme volontaire, on est en 1941, c'est la guerre contre l'Allemagne, il part, et puis elle attend, et de guerre lasse, elle finit par épouser le cousin qu'elle n'aime pas, qui n'aime pas non plus. La guerre se termine, et elle dit, il va revenir.
5: Hey, au secours ! Au secours !
4: Et la scène où ce jeune homme, pour essayer de sauver un de ses camarades, l'entraîne, c'est dans la forêt, je peux pas dire où, mais il est frappé par l'ennemi et il sombre, il tombe à la renverse au pied d'un arbre et il voit où la caméra fait en sorte que le haut des arbres tourbillonne. C'est la scène qui m'est restée. Et c'est là que j'ai le choc qui m'a réveillée. Le film se déroule, les larmes coulent, et Raymond me dit, mais enfin, pourquoi tu pleures? Je sors du cinéma, ça coule encore, c'est effrayant, et je dis à Raymond, mais tu vas mourir. Et il me dit, mais enfin, c'est un film! Le soir même, et je sais que c'était la veille du départ ou l'avant-veille, inconsolable. J'ai quand même fini sans doute par m'endormir. Le lendemain ou le surlendemain, je suis sur le quai de la gare à Landivisio, c'est les adieux. Donc on sourit bien sûr puisque c'est le départ, mais c'était le dernier jour. Et je le vois donc partir, planant au-dessus des réalités, pleine d'illusions. Et bien sûr, après, ça a été un choc terrible.

0: Quand j'ai dû prendre le car pour partir, hein, il y avait du monde autour du car pour me voir partir. Il y en a qui pleuraient, parce qu'on commençait à se rendre compte un peu de ce qui se passait là-bas. Ils nous regardaient filer un peu comme des sacrifiés, déjà. J'en savais suffisamment pour savoir que ça n'allait pas être une promenade, hein, ni du tourisme. J'allais là-bas comme soldat prudent. Ce qui importait, c'était de s'en sortir et de vite rentrer à la maison.
1: Une nuit, on nous a réveillés à 4h du matin. On nous a amenés au port à Marseille et on nous a fait monter sur le bateau, encadré par des CRS qui nous tapaient.
2: 3 jours dans le bateau et on est en fond de cale. Hein. Et là, je vous raconte pas ce qui se passe.
1: On a débarqué à Philippeville. On s'était tous vomis dessus, les uns les autres. Et on avait la terre qui se devinait sous les pieds. C'était au mois de fin mars. Il faisait déjà une chaleur.
3: Moi, ce qui m'a surpris, c'est que aussi à l'époque, on parlait de 3 départements français. Mais c'est là que j'ai découvert en arrivant sur place qu'il y avait un immense fossé entre cet aspect et la réalité. Parce que l'expression de tout Européen, militaire ou au pied noir là-bas, face aux autochtones, c'est un tutoiement, mais un tutoiement de mépris, presque avec une forme de racisme très, très fort.
1: Le j'aime, c'est il avançait doucement. Je suis arrivé au camp. Et il y avait 3 ou 4 bonhommes qu'il avait des civières. Il y avait un GMC qui avait sauté sur une mine. Le lendemain, il y avait 4 cercueils à la cour.
2: L'Algérie, on vous a bien dit que c'était le maintien de l'ordre. C'était la guerre, hein, quand même, faut pas rêver. Hein. Et là où c'est que j'ai eu peur la première fois, c'est quand j'ai entendu les balles siffler par-dessus ma tête.
4: Allez, debout là-dedans, tout le monde dort.
0: Je suis reçu par mon commandant de compagnie qui me dit, voilà, vous avez telle section, voilà vos gars. Et c'est là que ça commence. Je me dis, j'arrive là-bas, en Algérie, j'ai 24 ans. Et puis je regarde mes petits-enfants ou les jeunes qui ont 24 ans. C'est des gamins. Hein. 24 ans, on est un gamin. À 24 ans, le pouvoir français ose me confier la responsabilité de 25 gus en guerre. C'est criminel. Mais c'est pas bête. Ils savent très bien qu'à cet âge-là, on fait n'importe quoi. Donc c'est voulu.
5: Moi, je travaille pas, je suis malade.
6: Oui, t'as la trouille, t'oses pas le dire. Mais avoue que t'es du FLN. Hey, t'es dans le coup, hein?
5: Non.
6: Tu me prends pour un con? Tu crois que ça se voit pas? Le FLN veut te faire faire la grève, et toi, tu veux rien dire, espèce de sale raton!
1: Il y avait un camp de prisonniers, il y avait, je sais pas, des fois, il y avait 150, 200 prisonniers. Ils avaient des numéros dans le dos, des croix, tu sais. Ils les chargeaient dans les GMC. Ils allaient faire des corvées dans d'autres compagnies. Et puis, il y avait ceux qui allaient à la Villa des Roses. La Villa des Roses, c'était la torture. Quand tu allais à la Villa des Roses, tu ne revenais pas.
0: Ah oui, les tortures. J'assistais à des trucs inhumains. Même derrière le dos, couché par terre, avec un entonnoir, il le faisait boire, le ventre qui gonflait, et lui sautait à pieds joints sur le ventre. La Gégène, j'ai vu faire 2 ou 3 fois, vraiment.
2: La Gégène, ça, c'est vrai que ça existait. J'entendais les gars crier, j'ai dit, qu'est-ce qui se passe comme ça? Là, ils sont en train de les interroger. Pour les faire avouer, par exemple, on les tabasse. Hein. Je dis, arrêtez, les gars. Moi, j'étais pas comme ça. Moi, c'est des êtres humains. Moi, ça me faisait mal.
7: Alors, tu pouvais pas te décider, sans faire tant d'histoires, ça aurait été mieux pour toi. Il a finalement craché le morceau.
8: Allons-y.
9: Non !
10: Ah ! Tu veux rester tranquille ? Tu veux qu'on recommence ? Allons, fais pas le zouave. Un peu de courage.
0: Le commandement nous offre quelques jours de repos à Délices, bord de la mer. Donc, on y va, et puis on nous dote d'un caleçon de bain. Et puis, il y en a un, d'un seul coup, qui était à poil, avec le poignard à la main, et il voulait tuer quelqu'un. Mais un gars qui avait participé à quelques opérations, et ça l'avait complètement. Bon, il a été maîtrisé, puis après j'ai eu de ses nouvelles, il est devenu dingue. Moi, du moins, je me rendais bien compte qu'on n'avait rien à faire là-bas, et surtout pas à continuer à faire ce qui se faisait, quoi. Et que plus ça allait, plus ça traumatisait les deux parties, hein, ça c'était garanti. Je me disais, non, non, non, ils sont chez eux, on n'a rien à foutre là-bas. L'idée de fuir, elle m'est venue, et à d'autres aussi. Mais comment l'exécuter? Comment le faire? Sur place, supposons que vous dites, bon, moi je refuse de continuer cette guerre, je passe en face. Mais difficile de partir sans prendre d'armes, parce qu'on ne sait jamais. Et puis en face, quand ils vont vous voir arriver avec votre arme, ils vont commencer par vous tirer dessus.
3: Je considérais que j'étais là-bas comme dans une prison sans barreaux, quoi, en fait. J'ai pensé, j'avais envie de partir, de me sauver, mais comment partir?
1: Ils étaient chez eux. Ils étaient chez eux. Moi, je voulais déserter, mais je voulais faire une bêtise. Parce qu'après, je me serais fait prendre et j'aurais fait encore du rabe.
0: Alors pour le réfractaire, c'était un an de prison, dans des conditions assez dures. Plus, quelquefois, moi j'ai un ami à qui c'est arrivé le rejet de la famille. Et un déserteur, c'était plus lourd que ça. Hein. Il y avait même le risque d'être exécuté. Hein.
11: J'avais des photos qui arrivaient sans arrêt. Ma chambre se tapissait de photos de mon petit Loïc. À 15 jours, à un mois, à deux mois, il a sa première dent. C'était ça mon lien avec Paulette. Elle m'écrivait tous les jours.
12: Alors on a dû s'écrire au rythme de, peut-être pas quotidien, mais sûrement tous les deux jours, quelque chose comme ça. Oui, c'est des centaines de lettres. Ça nous empêchait pas d'être très amoureux, même à distance.
2: On s'est écrit beaucoup. Parce que il n'y a pas de téléphone. C'est par écrit. C'est des lettres. Parfois c'est toutes les semaines, parce que j'en ai écrit quand même pas mal. Ou une petite carte seulement pour faire un petit toc.
13: Mais on ne savait rien, nous. Ça allait toujours bien. Je vais bien, et on t'envoie le bonjour, ça s'arrêtait comme ça. Mais on ne parlait jamais de quoi que ce soit.
14: Pas de gros états d'âme.
13: Non, rien, rien, on s'est tout encaissé. C'était tout censuré. Ils te disent que non, t'es mon. Je ne veux pas être grossière. Mais bien sûr qu'on s'inquiétait parce qu'on voyait des articles aussi sur le journal. Mais.
1: Pas beaucoup.
13: On n'a vu. Pas beaucoup.
1: Alors ?
13: Parce qu'on aurait dit que c'était une guerre qu'il fallait cacher.
15: À ce moment-là, j'étais dans ma chambre et je m'étais acheté un poste de radio, un petit poste. J'avais payé à crédit, hein. Je me rappelle de ça, en trois, quatre fois. Et c'était pour avoir les informations. Et je rentrais des fois manger chez moi le midi alors que j'aurais pu manger chez quelqu'un. Mais je voulais tellement écouter les informations, surtout les accords d'Évian, qui n'en finissaient pas d'aboutir. Et c'était reporté, et les manifs Michelet, et la Casbah, mais tu connaissais pas. Mais tu savais que là-bas, t'avais tes copains. C'est ça qui te liait. Tu savais que, par exemple, mon frère était à Mostaganem. Je savais qu'il m'avait écrit qu'il avait passé 3 jours sous son camion parce qu'il était recherché par l'OAS.
11: Ben, elle n'a jamais su exactement ce que je faisais en Algérie. Non. Non, moi, je lui parlais d'autre chose. D'ailleurs, je me méfiais toujours aussi du courrier. Les courriers étaient ouverts.
14: Non, je savais absolument. Non, absolument rien. Ah non, absolument pas. Non, tout va bien. Bon, prenez, comment vas-tu ? Des nouvelles, bien sûr. Mais non, rien. J'ignorais beaucoup le déroulement, finalement, de tout, de journalier, de toutes ces... de cette période-là. Je me dis, bon, ben, il a écrit, il est vivant. Hein, mais bon, je pensais ce que je voulais. Hein. Bien sûr, je dis, c'est pas possible que tout va bien. Il veut m'éviter du souci. C'était vraiment le danger tous les jours.
2: Je raconte pas tout ce qui se passe. Hein. On le garde. Non, plutôt des mots doux.
16: L'instant du courrier est un bien curieux moment. On attend sans attendre. On ne sait plus très bien si l'on espère ou non. Comme un court flottement suivi d'un désarroi ou d'un mouvement de fébrilité joyeuse. Je n'attendais, ou plutôt n'osais trop attendre un message de vous. Comme je ne voyais pas votre lettre parmi celles du courrier, j'ai éprouvé l'émotion du désarroi d'abord, puis d'autant plus forte celle de la fébrilité joyeuse. Plutôt déchirée couverte cette lettre. Et puis l'instant merveilleux de vous lire, comme une trêve, une parenthèse de liberté dans la pesanteur du temps. La pluie n'est pas triste, amour, elle est un effet du soleil. Tous les lieux se valent, les hommes y sont semblables, puisque ce sont eux qui les créent. Je vous verrai là-bas comme je vous vois ici. La vérité est inconditionnelle, immobile. J'attends l'heure, un long et rare calme. J'ai toujours crainte à me séparer de vous. Sorti du rêve à Languille où vous a plongé l'amour, qu'allez-vous penser de moi ?
17: La voilà.
18: Qui ?
17: La postière. Si je compte au moins jusqu'à 50, la postière aura sûrement une lettre pour moi.
11: Quand elle recevait pas de courrier, longtemps, elle s'inquiétait, quoi. Et quelquefois, elle était impatiente. Elle allait voir à la poste, elle prenait son vélo, elle allait à 3 km à Saint-Sylvain, demander au postier, vous n'avez pas de courrier pour moi ? Mais non, vous inquiétez pas, dès que j'en aurai, je vous dirai.
1: Une fois, elle a pleuré en écoutant. Et je lui avais dit, écoute Paulette, il est passé aujourd'hui dans le camp une radio. J'avais sauté sur l'aubaine, on avait quelques mots à dire, hein. Pas beaucoup. Et Paulette raconte qu'elle pleurait parce qu'elle trouvait pas la chaîne, Alors, puis au dernier moment, et lorsqu'elle a entendu ici le lieutenant de barge, je suis content de m'adresser à mon épouse et je fais des gros bisous et à mon petit Loïc et tout ça.
19: Monsieur Lavin, Robert, vous dites bonjour à ma femme. Et à tout le monde, quoi, de Fourbac.
20: De Fourbac.
19: Et vous ?
20: Tartaglia, François, ma femme.
19: Bon, à qui ?
20: Frère Gérard de Rodal dit bonjour à ses parents, sa famille et ses amis.
21: Il se porte bien, il se porte bien.
22: Ernest de Thionville, à sa fiancée surtout. Le bonjour.
23: Et bon baiser. Très bon baiser. Salut, mon pied.
24: Papa, bonjour à mes parents. Bendit.
25: C'est vous d'où vous êtes ?
26: D'abord à Lenker, Gepilel. Ben, bonjour à ma fiancée et à ma mère.
2: Mais moi, j'étais avec des copains, 4-5 mois ou 3-4 mois avant qu'il ait l'acquis, comme on dit. Il recevait une lettre. La copine, elle écrivait. C'est fini entre nous. C'est terminé. Il était fiancé. Et les gars, ils recevaient la lettre. J'aime mieux vous le dire que... Et j'en ai vu plusieurs. Hein. Et c'est là que vous posez des questions. Vous dites, ça va pas m'arriver, moi. Quand on a un coup de café, on allait boire. Hein. Beaucoup. De la bière, hein, les pils, ça fait mal, hein. C'est fini entre nous. Et ça m'a marqué, ça. Moi, j'avais confiance, mais il y a tout, on y pense. T'es obligé. Ben, c'est vrai que pour une jeune fille, attendre 27 mois ou 28 mois, ou parce qu'il y en a qu'on refait plus, mais nous, c'était 28 mois à ce moment-là, parce que nous, on est à la campagne, c'est différent. Mais une personne qui est en ville, elle a plus de chances d'aller se promener au cinéma, au bal. Puis de retrouver du monde, ça, faut pas arriver. Hein. Les jeunes filles qui sont restées en France, ça, c'est certain.
0: C'était l'ancien d'Indochine qui était beaucoup plus âgé que moi. Il devait avoir, je sais pas, 45 ans par là. Il était marié, sa femme était en Corse. Et c'est son oncle, à lui, qui surveillait sa femme et qui lui faisait des rapports. Par exemple, une fois, ou le voisin qui essayait de l'approcher, un truc comme ça. Alors, on lui répondait, mais attention, enfin bon, les trucs. Ça m'aurait fait drôle si quelqu'un m'avait dit, hein, Bernadette, elle sort avec... je sais pas, j'aurais pas apprécié, non, sûrement pas.
4: Ici Chasseur Robin, tout va bien, je souhaite le bonjour à tous mes camarades se trouvant en AFN et j'embrasse de tout cœur ma fiancée et mes parents, ainsi que tous mes amis.
0: J'avais cette photo là-bas, oui, ça c'est Bernadette là-bas. Je l'avais et j'avais fait un joli cadre avec du bambou que j'ai gardé jusqu'à ce qu'on me libère. J'ai une photo où on voit ma chambre, c'est le lit picot avec la gourde accrochée à côté de la mitraillette et la photo de Bernadette. Ben, elle est présente un peu avec moi, quoi. Elle m'a toujours accompagné. La photo. J'avais son image. Ça me calme.
5: Le 13 septembre, je suis chez mes parents et je vois arriver à l'heure du repas de midi, nous avions à peu près terminé, le maire et le curé de la paroisse viennent avertir quand il y a des morts. Les Fellaghas ont attaqué dans un col, ils sont sur la hauteur, ils tirent sur le convoi. Le sous-lieutenant est tué sur le coup, ainsi qu'un harki. Donc, toute ma vie a basculé ce jour-là. Et quelques jours plus tard, les parents de Raymond me disent que le corps nous sera rendu dans 7 semaines. Effondrée, bien sûr, je pleure, etc. Je n'en finis pas. Même mon père vient me dire le lendemain ou le surlendemain, « Arrête de pleurer, il ne reviendra pas !» Et l'enterrement arrive. Alors, imaginez, ça ravive la douleur. Je suis allée donc chez ses parents pour découvrir le cercueil couvert du drapeau français, frangé d'or, bien sûr, avec des lettres d'or. Effondrement à nouveau, puis on se prépare pour l'enterrement, le vêtement noir, le grand voile noir, la messe et cette présence militaire presque incongrue dans l'église de Saint-Égonet qui me paraissent à la fois dérisoire et presque déplacée, l'exaltation du patriotisme de ce jeune homme qui n'a pas eu le temps d'ouvrir les yeux, il était déjà mort. La cérémonie se termine, on vient vous embrasser, je relève le grand voile noir et j'entends toutes sortes de paroles d'encouragement. C'est une cérémonie très pénible, bien sûr, très longue. Ce fut une journée particulière.

Ça a été le choc de mes 20 ans. J'avais l'impression que la vie allait, j'allais épouser un jeune officier, je serais devenue la femme d'un officier allant d'une ville de garnison à l'autre ou d'un pays en guerre à un autre, mais je n'avais pas du tout imaginé que la mort était si proche. Et la question que je me posais, mais qu'est-ce que je vais devenir ? Parce qu'une veuve est reconnue, une fiancée c'est inachevé, c'est un... Et donc j'aurais voulu être mariée et être reconnue comme ayant perdu son mari et donc reconnue dans sa souffrance. J'ai été frappée par une crise de mysticisme. Tout d'un coup, je tombe dans ce qu'on nommerait une religiosité démesurée. Et ce qui est étonnant, mais il faudrait qu'un psychologue nous explique ça, j'ai considéré que cet amour allègre, joyeux, en même temps sérieux, engagé, humain et idéal en même temps, je m'étais fourvoyée. Si Dieu a voulu que ton Raymond ne survive pas, c'est que tu te trompais de route. Et il fallait donc revenir au droit chemin. Et nous sommes là en face à face avec ce jeune prêtre qui me dit « Comment voyez-vous les choses ?»« Eh bien, je pense que je dois entrer au Carmel. » Mais qui vous demande ça? Je dis, je pense Dieu qui a tué mon fiancé. Alors il dit, c'est plutôt la guerre. Et il me dit, vous savez, si vous aviez la vocation d'aller au Carmel, vous en seriez tellement désireuse, vous n'auriez même pas besoin de vous poser la question. Parce que la vocation, c'est le désir. Et cet homme-là vraiment a voulu me tirer du drame et j'aurais pu me morfondre sans aide et cultiver un peu le malheur comme prétexte à ne pas rebondir finalement. Et je sors de là en disant, donc c'est possible que la vie recommence. Quand en 62, on a signé les accords d'Évian, j'ai vraiment pleuré ce jour-là en disant, ils auraient pu arriver plus tôt, les accords d'Évian, et j'aurais peut-être sauvé mon fiancé.

0: parce qu'il y en avait, pour avoir une permission, ils mettaient de la paille dans l'eau, à macérer. Ils la buvaient, et le lendemain, tu avais les yeux tout jaunes, comme quand tu avais la jaunisse, et tu pissais tout jaune. Seulement après, ils se sont méfiés, ça n'a plus marché. Ceux qui le faisaient, on t'envoyait à Constantine pendant 15 jours, on ne t'envoyait pas en France.
1: 11 mois sans revenir, hein. Et là, on vous dit le matin, vous partez, en permission. Pris un avion, Constellation, parce que je me rappelle. Paris, Rouen, et puis après le car pour arriver à Bourg-Cachard. Et puis la première chose que je suis allé, voir ma fiancée.
2: On a profité d'une permission pour célébrer nos fiançailles. C'est une façon pour nous de se retrouver réellement.
3: On avait le droit à ce qu'on appelait une permission agricole. Pour venir faire les travaux chez les parents, ça existait. Et donc j'ai eu cette permission-là, et je suis arrivé sans rien dire à personne.
2: Et j'étais pas prévenue, c'était la surprise. Ah, oh, c'était formidable pour ça. Oui, ben je le vois avec sa grande cape, vous avez des grandes capes noires, bleu marine, là, le béret. Oui, si je le vois encore arriver sur à la ferme. Oui, ça, c'était immense.
4: Je n'avais que quelques jours de permission à prendre, mais pas suffisamment pour avoir droit à un voyage vers la métropole, un aller-retour vers la métropole. Et je crois que c'est autour de ça que m'est venue l'idée qu'on pourrait se marier, parce que ça me vaudrait quelques jours de permission supplémentaires. Et c'est ce que j'ai fait, j'ai demandé l'autorisation, il fallait demander l'autorisation. Françoise a eu la surprise de voir un beau jour débarquer chez elle à Paris deux gendarmes qui venaient enquêter sur son compte, savoir si la jeune fille que j'allais épouser était quelqu'un de fiable aux yeux de l'armée. Et de fait, j'ai eu une permission.
5: Oh my God! Oh my God! Oh mon Dieu! Oh, ça alors!
6: T'es vraiment belle, Linda.
5: Oui. Donne-moi ton manteau.
4: On était à Nemours chez ses parents. Il y avait un grand jardin, il y avait même un poulailler. Bref. Et je sais pas comment on a décidé de brûler nos lettres. Moi j'avais apporté celle qu'elle m'avait écrite, elle a sorti celle que je lui avais écrite, et on les a brûlées. En disant, je crois, en disant, mais on n'en a plus besoin maintenant. Ça y est, l'avenir est devant nous.

0: Mon capitaine, il avait eu l'adresse de Paulette, et figurez-vous qu'il lui avait écrit une lettre, sans rien me dire, en lui disant, vous êtes institutrice, vous allez être en vacances, si vous voulez venir revoir votre mari, vous pouvez venir. Et Paulette, moi je lui ai répondu, surtout, mais bouge pas, tu vas pas laisser Loïc déjà, et c'est très dangereux de venir ici, mais c'est très très dangereux. Elle ne se rendait pas compte. Et alors, elle a cru que je ne voulais pas la voir. Et là, la pauvre Paulette, elle a été malheureuse. Elle a pleuré, il paraît, comme une madeleine. Il aurait pu me demander, est-ce que ça vous ferait plaisir que votre femme vienne vous voir? La réponse aurait été oui, mais j'aurais dit non, c'est trop dangereux.
1: Elle a décidé de venir me voir en Algérie. Je crois qu'elle aussi, elle n'était pas très rassurée, mais ben voilà, c'était elle. C'était elle, ça. Françoise a pu venir me voir. Elle est arrivée par avion. Elle était quasiment seule dans l'avion. En tout cas, seule comme civile. Et Françoise a pu être hébergée chez un couple d'agriculteurs, à 100 mètres du cantonnement où nous étions. Je sais qu'un jour, on a pris le car pour aller à Tlemcen. Et nous étions les deux seuls Européens dans le car. Bon, et puis le soir, ben, très sagement, elle rentrait chez ses logeurs. Moi, je regagnais ma petite piole de sergent.
2: Je voudrais, mon capitaine, que vous me disiez en quoi consiste le travail de vos hommes dans cette région de Chabet et la Meur.
3: Eh bien, c'est à la fois un travail de création et un travail de réparation. Un travail de création de pistes, de routes et même d'ouvrages d'art, de ponceaux en particulier, et un travail de réparation des destructions provenant soit des opérations, soit des destructions.
4: Les ordres étaient donnés par les gradés qui revenaient d'Indochine et étaient furieux d'avoir perdu cette colonie. Ils prenaient leur revanche. Ils mettaient le feu aux poils des femmes, leur jetant des seaux d'eau pour les rafraîchir et les violer après. C'est Victor qui disait ça, une chose qu'il n'avait pas fait, toi, hein, qu'il interdisait à ses gars de faire.
5: Des viols, dans la compagnie, je peux vous dire qu'il n'y en a pas eu. En 56-57, après ou avant, j'en sais rien.
6: J'ai vu la pratique d'un certain nombre de viols. C'était un des moyens de torture très importants. Donc, du fait que j'ai été fiché comme élément subversif, elle m'envoie dans un régiment disciplinaire qui était basé à Alger. Comme j'étais bachelier, ils m'ont proposé d'intégrer la Villa Susini pour être chargé des problèmes d'intendance. Je ne savais pas que la Villa Susini était le seul centre de torture qui fonctionnait comme centre de torture depuis le début de la guerre d'Algérie jusqu'à la fin de la guerre d'Algérie. Il y avait des cellules où il y avait 2-3 personnes, il y avait une petite vingtaine de cellules, et des fois, il y avait 60 personnes d'arrêter. Donc, des fois, il y avait 2-3 personnes par cellule dans cette cave. S'il y avait des femmes, elles étaient aussi bien avec des hommes que. Elles pouvaient être dans les mêmes cellules que des hommes, quoi. Donc, ce qui posait, donc, en plus, d'énormes problèmes pour elles, quoi. Un viol devant une partie de la famille, devant le mari ou un fils ou autre, pour forcer le mari ou le fils à parler. Et beaucoup de ces atteintes sexuelles qui étaient faites souvent en public, justement pour que ça puisse, en espérant que ça puisse être connu, y compris à l'extérieur, pour mettre la personne encore plus en difficulté. C'est que une femme algérienne, par exemple, qui était violée, elle n'est pas simplement victime, elle est aussi coupable.
7: Il y avait une femme prisonnière, donc il la faisait travailler. Ils les font balayer le réfectoire. Et les gars, ils me disent, moi, ils me rappellent, ils me disent, tiens, il lève ses jupes, puis il dit, tiens, si tu veux, tu peux y aller. J'ai dit, non, les gars, merci.
6: Moi, je justifiais à l'époque que j'avais une fiancée, que je n'avais pas envie de la tromper, etc. Il y avait une grosse misère sexuelle, sentimentale, affective des appelés. Alors l'armée, au lieu d'empêcher, de freiner des actes répréhensibles, au contraire, les encourageait, quoi.
7: Il y a la guerre que les gens y font, et il y a tout ce qu'il y a autour, pour moi, avec les civils.
6: Il y a un certain nombre de femmes qui ont été arrêtées simplement parce qu'elles étaient jeunes et jolies, pour servir de repos du guerrier, selon l'expression militaire connue. Les viols, c'est quand même pas été partout, sans arrêt, etc. Il y a aussi des militaires de carrière, etc., qui encadraient, qui s'y sont opposés. Et il y a sûrement aussi un certain nombre qui ont cédé, entre guillemets, au plaisir sur le coup, qui n'ont jamais osé l'avouer, le dire en France quand ils sont revenus, y compris à leurs proches, même à leurs fiancés.
1: Dans les fioles, il y avait... des posters, il y avait des extraits de magazines avec des photos de femmes nues, bon ça c'était... Et je me souviens d'un camarade avec qui je m'entendais bien, qui était sous-officier lui aussi, donc on partageait la même piole, qui lui aussi était fiancé, en tout cas qui avait une fille, une femme, je ne sais pas comment dire, dont il était séparé et il en souffrait. Bah, de temps en temps, il allait dans l'établissement en question... Quelque chose qui devait être à la fois une espèce de boîte de nuit, de bordel, enfin c'était un peu tout ça.
5: Dans les villes importantes, peut-être même à Tizi Ouzou, il y avait les fameux BMC, là, les bordels militaires de campagne. Là. Mais dans le bled, ça n'existait pas. Hein.
8: Vous n'avez pas l'air de beaucoup vous amuser. Qu'est-ce que vous faites?
9: On vous l'a déjà dit, je reviens d'Algérie.
8: Qu'est-ce que vous avez fait là-bas?
9: Comme tout le monde.
8: C'est tout? Et maintenant?
4: Je suis de la génération de ceux qui un jour sont partis. Ils sont partis, voilà. Parce qu'ils devaient le faire et qui, pour beaucoup, n'en sont jamais vraiment revenus. Et ils n'en sont toujours pas revenus. Parce que ça fait trop souffrir.
7: Et ma libération, ça s'est passé très vite. On m'a dit, ça y est, t'es libéré. Je suis pas au courant de rien. Hein. J'avais un peu d'argent, je donne l'argent à un copain. Il me dit, tiens, tu vas payer un coup au copain parce que je m'en vais. Je suis arrivé, ça ne va pas. C'est la joie, là. C'est fini. Et je suis revenu. Je suis là. C'est là qu'elle me retrouve. Et c'est bien qu'on va passer la vie ensemble. Hein. Et ça, je le sais. Ça, elle me le dit.
10: Alors j'ai envoyé un télégramme, allez me chercher à Carcassonne. Il y avait Gérard.
11: Gérard, il l'a reconnu. Il a pleuré.
10: Je pense. Il y avait 9 mois que je ne m'étais pas rasé.
5: Moi, j'étais content de rentrer. Et eux, encore plus contents de me voir rentrer. Pour nous, l'histoire d'Algérie, c'est fini. N'en parlons plus. Mais personne ne m'a posé de questions sur l'Algérie quand je suis revenu. Personne ne m'a posé de questions. Pas plus à moi qu'à d'autres, d'ailleurs. Et pourquoi? Pourquoi les gens ne m'ont pas interrogé? Pourquoi ils ne m'ont pas dit « qu'est-ce que tu as fait? Qu'est-ce que tu as vu ?» Ben non.
0: On ne disait rien. On est revenu, on ne disait rien. On ne disait rien parce que d'abord, personne ne vous posait de questions. C'était comme si j'étais revenu d'un voyage lointain, quoi. C'est curieux, je me suis dit, il n'y a pas eu de guerre pour eux. Quand même, j'ai eu du mal un petit peu les premiers mois à m'y remettre, quoi. Hein, je vois mon fils, il a 10 mois, que j'ai du mal à supporter des fois. Et lui aussi, il n'a pas connu de père.
7: Ça y est, on est revenu. Ouf. Mais elle veut vivre avec moi. Et là, elle est pressée de se marier. Hein. On se marie au mois de juin. Et j'ai mon fils qui est né l'an 61, le 25 mars. Ça doit être au mois de mai, les gendarmes arrivent chez moi. Ils me disent, vous êtes rappelé. Ah bon? Ben oui. Donc, ce jour-là, je pars en moto, je dis au revoir à Monique, puis à mon petit garçon, naturellement, c'est un petit garçon. Parce que quand vous arrivez, que vous êtes marié, vous avez un petit garçon, et que les gendarmes arrivent chez vous, pour vous dire que vous êtes rappelé, c'est là que ça fait mal. Parce que je dis, où que c'est que je repars? Combien de temps?
12: Voilà combien de jours, voilà combien de nuits, voilà combien de temps que tu es reparti. Tu m'as dit, cette fois, c'est le dernier voyage pour nos cœurs déchirés, c'est le dernier naufrage au printemps.
10: On allait danser, on avait ci, on avait là.
11: Quand il est revenu,
10: je jouais au basket.
11: Ça a été fini quand il
10: est revenu. 2 ans après,
11: il y avait Gérard.
10: Puis il y avait Gérard, et la vie a été finie. On a perdu 28 mois de notre jeunesse.
11: De notre jeunesse.
0: À cette époque-là, les paysans. mettait dans la plaine, dans les champs, mettait des canons à carbure. Ce gaz explose et ça fait un gros boom, quoi. Ça fait des gros booms. Alors j'étais dans le lit avec Paulette, et puis, sautais du lit, cherchais ma carabine. J'étais en Algérie, et Paulette me dit, mais non, Pierre, non, c'est rien.
13: Cette peur qu'il avait, par exemple, dès qu'il entendait un coup de fusil, c'était un sursaut, c'était...
14: On était une génération marquée, quand même, hein.
15: Tu te fous de ma gueule, Axel ! Il y a au moins 40 fois qu'on aurait pu l'avoir !

Elles ont souffert, les femmes. Et je dis qu'il fallait avoir l'amour pour rester avec, l'amour qu'elles ont eu. C'est mon amie Nénette, ma grande copine. Et alors, Nénette avait des pellicules. Et elle me dit, ça, c'est depuis que Raymond a été en Algérie. Elle avait peur pour lui, elle avait peur pour lui. Donc, elle a eu la maladie de Beau. Hein. Mais quand il est rentré, c'était un autre gars, quoi. Puis c'était le couple heureux, heureux. L'Algérie, tout foutu en l'air. Mais alors, il se levait à 5 heures du matin. Au lieu de boire un café. Mais non, on commençait par une bière. Enfin, c'est surtout l'après-midi, il refaisait la sieste parce qu'il s'en allait tuer des félins. Enfin, tu vois, voilà, le genre de vacances qui est passé avec lui. Jamais elle n'a dit du mal de son mari. Il était fatigué, c'est tout. Jamais elle n'a dit pourquoi, alors qu'il buvait. Elle ne s'est jamais plainte. Et il disait toujours, oh! Puis il se levait. Puis s'en allait dans son jardin attacher ses tomates. Denise Micheline et Edith, vos maris étaient des taiseux. Leur réponse, c'était de lever les épaules et de dire « Oh !» Voilà. Qu'est-ce qui leur revenait en mémoire à ce moment-là? Souvent, j'y ai pensé, tu vois. Ce qu'ils n'auraient jamais voulu faire ou voir, la corvée de bois, la baignoire, la gégène, qu'est-ce qui leur revenait? Mais des choses ignobles.

0: n'est pas ma faute.
1: Mais j'avais pas envie d'en parler, parce que ce qu'on a vu, ce qu'on a vu ou fait, c'est quelque chose d'horrible, quoi. Le pauvre mec suspendu, là, je l'ai revu combien de fois la nuit. Bon, d'ailleurs, ça ne doit pas être possible de faire l'inventaire, le décompte de ceux qui ont déraillé. Mais il doit y en avoir plus d'un.
2: Dans le petit village où on était, des petits camarades d'école à Paulette, hein, un s'est pendu, l'autre s'est tiré deux cartouches de fusil de chasse pendant que sa mère trayait les vaches, et l'autre, il a tué sa femme devant ses 7 enfants.
3: Raymond, Bernard et Jean-Claude, oui. Ils sont devenus alcooliques. Raymond est devenu alcoolique, dépressif. Ils n'ont jamais repris le cours de la vie. On finit, comme on dit maintenant, SDF. Raymond, en 2014, il a été retrouvé mort dans la rue. Thérèse, elle a tout fait pour le garder, pour essayer de le soigner. Mais pour sauver ses enfants, elle l'a mis à la porte. Elle dit je ne pouvais plus.
4: Donc moi, de cette période en Algérie, mais même après, je n'ai rien su.
5: Ah non, racontez rien. Ah non, ah non.
4: Ah oui. Ah non, non. Non.
5: Et puis je n'ai pas encore tout dit, hein. Et je ne dirai pas tout.
4: J'aurais souhaité, oui, aller connaître. Oui, sur les lieux, l'endroit, oui. Si, j'aurais aimé, oui.

0: Depuis ce temps, dans ma vie de tous les jours, l'Algérie était toujours là. T'as beau être là en Normandie, tu la vois là-bas, après la Méditerranée, d'accord. Mais je voulais voir là où était mon mari, c'était du côté d'en dessous de Constantine. Quel paysage il avait. Je voulais m'imprégner de ça. Voir le terrain, là, le sol, le ciel, les odeurs, là où ils sont passés avec tous ces souvenirs en tête. Tu vois, j'avais tous leurs souvenirs. J'ai voulu voir, j'en ai rapporté, les cailloux de Sétif, là où Denis est mort. La terre de Constantine, là où Raymond a été tué aussi.
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0: Pas tout de suite, mais bientôt, je pense. 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

0: Et bonsoir, bienvenue dans Top of the Paul sur Radio Campus 90.8. C'est l'émission numéro 3 de Top of the Paul, l'émission du pôle programmation de la radio. Et on est quatre autour de la table aujourd'hui. On est avec Zoé à la technique,
1: coucou
0: Poche et Anne, nouvelle recrue du pôle.
2: Bonsoir.
0: Bienvenue.
3: Merci. Oui, on est très content de t'accueillir.
0: Tout à fait.
2: Je suis contente d'être accueillie.
0: Et on a des chouettes morceaux, des chouettes nouveautés à vous proposer ce soir. Ce qu'on vient d'entendre là, c'était Krenoka avec I'm Sad and Dusty. Petit morceau bien énergique là pour lancer l'émission. On en avait bien besoin. Et c'est une découverte pour moi. Je ne connaissais pas du tout Krenoka avant de faire mes petites recherches pour les nouveautés de cette émission. Mais elle est hyper chouette. Elle s'est lancée un peu en solo. Elle faisait partie de plusieurs groupes auparavant. Et là, elle a sorti un album qui s'appelle Small Eclipse of the Heart en avril. Et je pense qu'on va la retrouver dans bien des festivals cet été. Voilà. Qu'est-ce qui suit, Anne ?
2: Eh ben, on va poursuivre avec cette petite énergie sur un nouveau morceau d'électropop, mais cette fois-ci Maloya. Donc le Maloya avec le Sega, c'est l'un des deux genres musicaux majeurs de La Réunion. C'est un titre qui est interprété par Maya Kamati, produit par Skyron. Et au moment de la publication de son morceau, Maya Kamati écrit sur sa page Instagram « Il ne faut pas confondre être cash et être complètement malpoli. Dire ce que l'on pense ne veut pas dire qu'on peut le dire n'importe comment. Et puisqu'on y est, le racisme, l'homophobie, la transphobie, et ce serait bien le sexisme, la misogynie, ne sont pas des opinions, ce sont des délits. Petit rappel, pas si amical.
3: On adore.
2: Mm-hmm. On adore.
0: C'est clair.
2: Elle a dit les termes, voilà. C'est parti pour cash-cash.

0: Peut-être que vous aurez reconnu la voix de Blue Laika. Blue Laika, c'est une créature de la scène et une productrice queer éclectique grenobloise, naviguant entre des sonorités électropop, hyperpop et alt-rock. S'imprégnant d'influences variées telles que Phoenix, Caroline Polachek, Lady Gaga ou encore Justice, ses mélodies sont façonnées par la rencontre entre les synthétiseurs et les instruments live. Blue Laika, elle est accompagnée par le ciel, elle a été repérée au sein de la cuvée grenobloise 2026 et son premier EP, Shades of Blue, est sorti le 24 avril dernier. Il est conçu comme un voyage intérieur autour de multiples nuances de bleu, métaphore des états d'âme qui la traversent. C'est un EP qui aborde les thèmes de relations alternatives, de familles choisies, de santé mentale, de transidentité, mais pas que. Et elle le présente sur sa page Instagram comme un EP qui parle du refus des cases étouffantes, des multiples facettes de soi et de quête d'identité. On l'avait d'ailleurs déjà reçu à Radio Campus en mars dernier pour parler de la track Play Me, dont le clip a été publié depuis. Donc on vous invite évidemment à aller checker ça sur YouTube, on vous mettra le lien sur le site de Radio Campus. Et voilà, cette fois-ci on a écouté le titre Train, I'll Come Home.
1: Très bien, ouais, mais elle fait le taf. Hein.
0: Elle fait le taf.
2: Ouais,
0: hein.
2: J'ai fait mes devoirs. Ouais. Wow.
0: Ah, c'est du sérieux. Hein.
1: Voilà, donc là ça va être un peu moins sérieux.
3: Mais on a fait du lien. Là on va continuer avec une autre artiste de la cuvette grenobloise qu'on a déjà passé plusieurs fois sur Radio Campus.
0: Qu'on adore,
3: c'est Mauve, qui vient de sortir deux tubes. Disons-le comme ça, non, je sais pas. Et en tout cas, c'est en featuring avec Mikos. Ça vient de sortir, je veux dire qu'on peut pas avoir une phrase plus réelle que celle-ci puisque c'est aujourd'hui.
0: C'est tout chaud, ça vient de sortir.
3: C'est ça, que ces deux morceaux sont sortis. Donc là, on va écouter un des deux, bien sûr. C'est Tuning, Mauve en featuring avec Mikos, le DIY grenoblois dans la lumière du son.
0: Oh waouh, incroyable.
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0: On vient d'enchaîner deux rappeuses grenobloises, parce que ce que vous venez d'entendre, c'est le premier freestyle de Zay, qui est rappeuse, chanteuse, compositrice et performeuse grenobloise. C'est un freestyle qui est sorti sur les plateformes le 7 avril dernier. Mais si vous voulez l'entendre en live, je pense que c'est mieux. Elle se produira avec Ams La Menace, qui est aussi une artiste de la QV Grenobloise 2026, et T2LS le 4 juin prochain à 18h30 sur la scène du magasin Michel Musique. C'est prix libre sur place, donc premier arrivé, premier servi. C'est elle qui l'a dit, c'est pas moi.
1: Et pour la suite, on enchaîne avec le Tchégué. Le son, c'est Psycho. C'est un duo qui commence à se faire connaître et qui est bien intriguant, bien... Moi, j'aime trop cette ambiance-là. C'est la rencontre entre la chanteuse Fatissi Savané et le percussionniste batteur Nicolas Dacuna. C'est marrant parce qu'ils se sont rencontrés dans un bar à Paris que je connais bien, qui s'appelle l'Embuscade, que je ne peux que recommander, qui est un espèce de sous-sol, qui est un club avec des très bons sons, notamment de la musique afro, de la mapiano, plein de musique ouest-africaine, sud-africaine, trop chouette. Et c'est un duo avec aussi une très belle esthétique visuelle. Les clips sont à voir aussi. Allez voir le clip d'ailleurs de Psycho qui envoie du lourd. Et on va écouter le son qui va avec.

0: Et voilà, on est donc toujours dans Top of the Pole, notre troisième épisode, l'émission du pôle programmation du Radio Campus Grenoble que vous écoutez sur les ondes du 90.8 de la cuvette grenobloise. Et là, c'était un morceau proposé par Tanguy, qui est un des membres qui n'est pas là ce soir, mais qui nous a envoyé un ou deux morceaux à passer. Donc là, l'artiste s'appelle Anthropoceno, qui est de São Paulo au Brésil. Le morceau s'appelle Oya Deuo, j'espère que je prononce pas trop mal, avec l'album qui s'intitule No Ritmo da Terra. Voilà, j'ai rien d'autre à dire sur ce morceau qui n'est pas le mien, mais merci pour l'envoi. Et tac, tac, tac, tac, voilà, j'ai hésité. Pour poursuivre, je vais proposer Max Mucus, qui est de Californie. Le morceau s'appelle Party's Over, l'album Fist Fight of the Function, a priori ça veut dire bagarre à la cérémonie. Et c'est une, je sais pas quel sous-genre de punk, mais c'est une sorte de punk. Et voilà, il y a 17 morceaux dans cet album. Il y en a qui font 30 secondes, il y en a qui font 50 secondes, c'est très fast-fast. Et le plus long fait 1 minute 55. Celui-là, je ne sais plus combien il fait, mais en tout cas, ça enchaîne des petites.
1: Ça va être 1 minute 11.
0: Voilà, à vous de découvrir combien de temps ça va durer, mais ça va être assez rapide.

0: Si vous aviez vu la tête de Zoï qui est derrière la table de mixage en entendant ce morceau de Rob Araujo, qui dure aussi 1 minute 25, voilà, c'est le point commun que j'ai trouvé avec le son de poche passé juste avant. Rob Araujo, c'est un producteur et multi-instrumentiste qui, selon des sources un peu sombres, à la base était professeur de biologie. Donc pour tous et toutes celles qui nous écoutent et pensent à la reconversion dans la musique, et ben, pensez-y bien. Il a sorti son album Nakama le 6 mars dernier et j'ai trouvé difficile de sélectionner un seul morceau et de l'extraire de la dynamique entière de l'album. Mais bon, je pense que ça c'est vrai pour tous les sons qu'on a choisis aujourd'hui. Mais voilà, après une grande hésitation, j'ai finalement décidé qu'on écouterait Once, qui en est le 10e. Voilà, mais je vous conseille quand même d'aller écouter l'album si vous êtes curieux, curieuse.
1: On est curieux, curieuse.
2: Oui, on ira écouter. Le prochain morceau, ce sera Article 15 avec Mobilette. Article 15, c'est un duo encore entre Lova Lova, qui est un performeur congolais, et Grigri, qui est un producteur français. Et c'est assez drôle parce que quand on leur demande ce que c'est leurs influences communes, ils disent que c'est difficile de s'exprimer sur leurs influences communes parce que en fait, il n'y en a aucune. Et du coup, ce que j'aime bien un peu dans leur musique, c'est que justement, ils viennent d'horizons très différentes musicalement et ils se laissent un peu la place pour exister l'un l'autre. Et ça donne. Ça donne Mobilette et c'est parti.

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0: Et voilà, c'était le duo des Grâce et Volupté Van Van, le duo queer de la scène DIY toulousaine. Voilà, il y a deux morceaux qui sont sortis récemment, c'est un des deux, ça s'appelle Quelques nouvelles, et si vous avez été à l'écoute des paroles, vous avez pu entendre que ça parlait de mort et de deuil. Et voilà, on aime beaucoup les Van Van, c'était un des nouveaux singles.
1: Et pour rester sur un truc un peu profond, on va écouter un des derniers morceaux de Lala Ace. Lala Ace, qui est une rappeuse francophone, qui déployait dans son dernier album Solstice sorti en, enfin son avant-dernier du coup, Solstice sorti en 2023, un univers plutôt dystopique et contrôlé. Là, dans son nouvel album sorti le 13 mars dernier, qui s'appelle Oasis, elle décide de se mettre à nu, avec des morceaux plus directs dans lesquels elle accepte de montrer un peu plus de sa fragilité. Elle en parle sur France Culture en expliquant que cet album est fait de moins d'artifices. Moi, j'ai toujours parlé de sujets légers dans ma discographie, comme l'amour ou la fête. Là, ça me semblait bien pour le public et pour moi d'aller au-delà et de montrer d'autres facettes, car j'ai d'autres choses à montrer. À côté de ce nouvel album, il y a un documentaire qui s'appelle Lala Ace 30, qui est diffusé actuellement sur France TV et qui suit l'artiste alors qu'elle franchit un des caps symboliques de la vie que représentent les 30 ans. Voilà, entre la préparation de ses nouveaux projets, les souvenirs de ses débuts, son regard lucide sur une industrie qui a souvent tenté de la réduire à une seule image. Parce qu'en effet, Lala Ace, donc, c'est une femme lesbienne dans le milieu du rap. Ça a été une des premières rappeuses à parler de femme, mais elle veut pas être réduite à cette étiquette, notamment parce qu'elle est aussi et avant tout constituée d'une double culture franco-ivoirienne, une dualité avec laquelle elle a joué toute sa vie durant et qui l'a, je cite, fait se sentir entre deux chaises toute sa vie. On va écouter le titre Symphonie, qui est le premier titre de son dernier album, Oasis. Bonne écoute.
2: À vous.

0: Et on vient d'écouter Portal de Alina Pash, qui vient de sortir un album qui s'appelle Coven en avril. Alina Pash, que vous connaissez peut-être, chanteuse et rappeuse ukrainienne. J'ai choisi ce morceau Portal spécifiquement parce qu'il mêle des sons très électro et à la fois des sonorités plus traditionnelles. Vous savez, ces grosses chorales de femmes dans les pays bulgares et en Ukraine aussi. Et je trouve que ça se marie super bien. Et donc Alina Pash, qui est aussi une grande militante et qui parle souvent contre la guerre en Ukraine. Mmh. Donc voilà, ça me plaisait bien de la passer aujourd'hui. Qu'est-ce qu'on écoute ensuite ?
1: Eh bien, comme j'hésite, je vais passer qu'un seul du dernier morceau que je dois passer, mais je vais quand même vous parler d'un autre groupe. Je me suis dit que j'allais filouter. Parce que là, j'hésitais. Bon, on avait plusieurs morceaux en sacoche, comme on dit, ou je ne sais pas comment on dit pas. Mais en tout cas, là, j'hésitais entre Kneecap, qui est un groupe irlandais, qui a sorti son album Fenian le 1er mai de Belfast. Et effectivement, ça passe de trip-hop, de rap, de sa acid house, de... Bon, bref, et ça fait de la confrontation, ça fait de la solidarité. Ça fait qu'il y a même un featuring avec Kai Tempest, pour les gens qui connaissent, et qu'elle a contribué à produire. Bon, je pense que moi, je ne connaissais pas, et je pense que c'est un groupe à découvrir. Mais du coup, ce n'est pas lui que je vous passe.
0: Ah là là, tu nous mets l'eau à la bouche, ouais, et puis après, c'est... Ah là là.
1: Je ne sais pas pourquoi je fais ça, c'est okay, vrai que c'est un peu nul, mais ce n'est pas grave. Bon, mais finalement, celui qui va passer là, c'est un morceau de The Neighborhood Kids. Donc là, c'est un groupe de San Diego, en Californie. L'album s'appelle Voice of the Revolution. Pardon, j'ai un petit chaton dans la gorge.
2: C'est ça, la voix de la révolution.
1: Ouais.
2: Elle est bien faiblarde, cette voix.
0: Elle s'échauffe, elle s'échauffe. Ça va grandir.
1: La révolution ne fait que s'échauffer. Merci, Maëlle. Là, c'est sorti le 22 avril. Et le morceau, donc, ça s'appelle Who Keeps Us Safe. Et donc, c'est du hip-hop, antiraciste, justice sociale. J'aime beaucoup The Neighborhood Kids. Bon, voilà, j'arrivais pas à choisir, fallait en choisir un. Du coup, je vous ai parlé des deux et on va écouter le dernier.

0: Et voilà, donc c'était The Top of the Poll 3. Voilà, on est arrivé vers la fin de l'émission. On était très contents de nous retrouver, de vous retrouver sur les ondes.
1: Ouais.
0: Et voilà, on va se quitter.
1: Oh, mais ne pleurez pas. On vous entend pleurer derrière vos postes, il ne faut pas. On va terminer par un petit morceau bien chill, petit miel, d'un collectif international de beatmakers qui s'appelle Tour de Manège, qui a sorti un album le 3 avril dernier. C'est un peu lofi, un peu jazzy, un peu genre planant. Si vous connaissez Nujabes, moi ça m'a fait penser à ça et aussi à un peu Caravan Palace. J'ai choisi de vous faire écouter la quatrième track par Karmavine et Guy B, qui s'appelle No Place to Go. Mais avant qu'on l'écoute, j'avais juste une mini anecdote à raconter. C'est qu'en me baladant sur l'Instagram de Karmavine pour trouver des trucs à dire sur lui, j'ai vu qu'il avait produit des sons pour l'Opus Crew, qui est un collectif de rappeurs de Grenoble. Et notamment, il y a un son qui était sorti le 14 novembre 2025, Votez pour moi. On y suit le programme électoral d'un président sans langue de bois. Moi, je vous conseille aussi d'aller l'écouter. On mettra le clip en lien sur le site de Radio Campus. Et voilà, on va terminer sur No Place to Go. Bye bye.

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